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3: 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Un cycliste se retrouve dans un état critique après un grave accident survenu cet avant-midi à Drummondville. L'homme, âgé dans la soixantaine, s'est retrouvé sous un camion lourd à l'intersection de la rue des Forges et du boulevard Saint-Joseph. Selon la Sûreté du Québec, aucun élément criminel n'est en cause et les circonstances de l'accident font toujours l'objet d'une enquête. Le député sortant de Johnson, André Lamontagne, a participé à sa dernière séance à l'Assemblée nationale avant de quitter officiellement la vie politique. Avant l'ajournement des travaux, il rappelle que les élus ont adopté une quinzaine de projets de loi, dont la réforme de la carte électorale, la loi permettant de vérifier les antécédents de violence conjugale d'un partenaire et l'interdiction des boissons énergisantes pour les moins de 16 ans. André Lamontagne souligne que ces mesures ont été adoptées avec la collaboration de tous les partis représentés à Québec. Une saisie d'objets interdits a eu lieu le 29 juin dernier à l'établissement Drummond. Les agents ont notamment découvert du concentré de cannabis, du tabac, des cellulaires et des accessoires électroniques pour une valeur totale estimée à 109 650 $. Finalement, côté météo à Drummondville, ce soir et cette nuit, c'est partiellement nuageux avec 30 % de probabilité d'averse et le minimum est de 21 degrés.
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3: 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Un cycliste se retrouve dans un état critique après un grave accident survenu cet avant-midi à Drummondville. L'homme, âgé dans la soixantaine, s'est retrouvé sous un camion lourd à l'intersection de la rue des Forges et du boulevard Saint-Joseph. Selon la Sûreté du Québec, aucun élément criminel n'est en cause et les circonstances de l'accident font toujours l'objet d'une enquête. Le député sortant de Johnson, André Lamontagne, a participé à sa dernière séance à l'Assemblée nationale avant de quitter officiellement la vie politique. Avant l'ajournement des travaux, il rappelle que les élus ont adopté une quinzaine de projets de loi, dont la réforme de la carte électorale, la loi permettant de vérifier les antécédents de violence conjugale d'un partenaire et l'interdiction des boissons énergisantes pour les moins de 16 ans. André Lamontagne souligne que ces mesures ont été adoptées avec la collaboration de tous les partis représentés à Québec. Une saisie d'objets interdits a eu lieu le 29 juin dernier à l'établissement Drummond. Les agents ont notamment découvert du concentré de cannabis, du tabac, des cellulaires et des accessoires électroniques pour une valeur totale estimée à 109 650 $. Finalement, côté météo à Drummondville, ce soir et cette nuit, c'est partiellement nuageux avec 30 % de probabilité d'averse et le minimum est de 21 degrés.
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3: 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Un cycliste se retrouve dans un état critique après un grave accident survenu cet avant-midi à Drummondville. L'homme, âgé dans la soixantaine, s'est retrouvé sous un camion lourd à l'intersection de la rue des Forges et du boulevard Saint-Joseph. Selon la Sûreté du Québec, aucun élément criminel n'est en cause et les circonstances de l'accident font toujours l'objet d'une enquête. Le député sortant de Johnson, André Lamontagne, a participé à sa dernière séance à l'Assemblée nationale avant de quitter officiellement la vie politique. Avant l'ajournement des travaux, il rappelle que les élus ont adopté une quinzaine de projets de loi, dont la réforme de la carte électorale, la loi permettant de vérifier les antécédents de violence conjugale d'un partenaire et l'interdiction des boissons énergisantes pour les moins de 16 ans. André Lamontagne souligne que ces mesures ont été adoptées avec la collaboration de tous les partis représentés à Québec. Une saisie d'objets interdits a eu lieu le 29 juin dernier à l'établissement Drummond. Les agents ont notamment découvert du concentré de cannabis, du tabac, des cellulaires et des accessoires électroniques pour une valeur totale estimée à 109 650 $. Finalement, côté météo à Drummondville, ce soir et cette nuit, c'est partiellement nuageux avec 30 % de probabilité d'averse et le minimum est de 21 degrés.
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Excellente soirée tout le monde, c'est Ali Bombardier qui vous accompagne avec le meilleur de la musique ici dans votre station préférée Drummondville. 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
2: 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Un cycliste se retrouve dans un état critique après un grave accident survenu cet avant-midi à Drummondville. L'homme, âgé dans la soixantaine, s'est retrouvé sous un camion lourd à l'intersection de la rue des Forges et du boulevard Saint-Joseph. Selon la Sûreté du Québec, aucun élément criminel n'est en cause et les circonstances de l'accident font toujours l'objet d'une enquête. Le député sortant de Johnson, André Lamontagne, a participé à sa dernière séance à l'Assemblée nationale avant de quitter officiellement la vie politique. Avant l'ajournement des travaux, il rappelle que les élus ont adopté une quinzaine de projets de loi, dont la réforme de la carte électorale, la loi permettant de vérifier les antécédents de violence conjugale d'un partenaire et l'interdiction des boissons énergisantes pour les moins de 16 ans. André Lamontagne souligne que ces mesures ont été adoptées avec la collaboration de tous les partis représentés à Québec. Une saisie d'objets interdits a eu lieu le 29 juin dernier à l'établissement Drummond. Les agents ont notamment découvert du concentré de cannabis, du tabac, des cellulaires et des accessoires électroniques pour une valeur totale estimée à 109 650 $. Finalement, côté météo à Drummondville, ce soir et cette nuit, c'est partiellement nuageux avec 30 % de probabilité d'averse et le minimum est de 21 degrés.
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Bon matin, Drummond! Bon jeudi, Tom Coderre qui est au micro avec vous, 5h59. Un excellent réveil pour de vrai. Tu sais, normalement, ben là, je dis normalement, pour les deux dernières semaines, ça aurait comme été la dernière journée de la semaine, parce qu'on a eu des petits congés, là, des petits fériés comme ça pour se reposer un peu, pour augmenter la durée de nos week-ends ou couper la semaine en deux aussi pour plusieurs. Mais là, cette semaine, on travaille demain, pour la majorité des gens. Donc, on garde en tête que, bon, c'est l'avant-dernière. On en a plus de fait qu'il en reste à faire pour cette semaine-ci. Puis, on a tellement un beau week-end qui s'en vient d'ailleurs que ça me dérange même pas. Ça me dérange vraiment, vraiment pas. 19 déjà ce matin. On attend 24 aujourd'hui, ressenti 30 possibilités d'averses. Et maintenant, d'orage, hein, ça s'est ajouté pour ce soir à 40% au courant de la journée. 18 pour cette nuit. Mais la pluie pourrait continuer encore une fois, donc si vous laissez les fenêtres ouvertes, assurez-vous que ça rentre pas à l'intérieur de la maison. Vendredi, samedi et dimanche, c'est du soleil, 28-28 pour vendredi et samedi, et dimanche finalement, 29. Pour la semaine prochaine, je vous avais dit que ça allait débuter avec pas mal de précipitations, ça a changé un petit peu. Ce sera du soleil finalement pour lundi, on retourne au-dessus de 30 degrés côté température, probablement que les ressentis vont monter encore plus haut que ça. Mais on fait notre tour de l'actualité dans pas trop long ensemble, laissez-moi à peu près une dizaine de minutes, on va faire ça. Les trois accords pour ouvrir le bal avec toujours les vacances. Ensuite, c'est fou d'Andriana Mallette et Blue Jeans Blue s'en vient à Viva.

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On y va pour notre tour de l'actualité ce matin. Il est rendu 6h09. Tom Coderre qui est avec vous. C'était évidemment Bleu Jeans Bleu avec Scotch and Posh, une de leurs dernières qui est, ma foi, excellente. Ça donne le petit sourire aux lèvres, hein, malgré le temps gris de ce matin. Si vous venez de vous réveiller, on est à 19. On attend 24 aujourd'hui. On avait des risques de pluie. Maintenant, c'est des risques d'orage qui s'ajoutent à tout ça pour la soirée. OK. Tour de l'actualité. On va commencer en parlant d'Éric Grenier. On le considère comme le Hugh Hefner québécois qui volait du contenu télé, finalement. Hein. L'ancien propriétaire du magazine québécois Québec érotique, qui était soupçonné d'ailleurs d'être lié aux Hells Angels et toujours soupçonné d'ailleurs d'avoir des relations avec eux, a dû remettre là aux autorités 800 000 $ après avoir fait fortune dans un réseau de piratage de chaînes télé. On a un témoignage là qui nous provient de Maître Julien Beauchamp, La Liberté de la Couronne, qui dit c'est bien plus que juste de la télé. C'est un crime financier là, comme n'importe quel autre. Éric Grenier qui a avoué hier au palais de justice de Trois-Rivières avoir été la tête dirigeante entre 2020 et 2024 d'Arubox TV qui offrait des terminaux et des abonnements là, à un service de diffusion communément appelé IPTV. Ça donnait là, accès à 3500 chaînes télé qui appartenaient à plusieurs filiales dont Québécois, Rogers, VCE qui détient entre autres Bell. Grenier qui ne se gênait pas d'ailleurs pour en faire la promotion de ce service-là, on va l'appeler comme ça, sur les réseaux sociaux. D'après des documents judiciaires, divers scénarios d'infiltration ont finalement contribué là, à faire la lumière sur ces

activité criminelle-là, de l'accusé en question et celle de ses complices aussi. On y va maintenant avec une nouvelle qui nous concerne tous. Si vous êtes sur les réseaux sociaux, automatiquement, vous êtes touché par cette nouvelle-là et pourtant, ça se règle en un claquement de doigts. D'ailleurs, on va en reparler un petit peu plus tard ce matin, mais quand même, j'en fais le résumé là à l'instant pour ceux et celles là, qui vont bientôt commencer à travailler. Il y a un nouvel outil d'intelligence artificielle qui a été lancé en fait il y a 2 jours, mardi dernier, par Meta. Meta qui est propriétaire là, de Facebook et Instagram, entre autres, qui permet de créer des images à partir de n'importe quelle photo et de n'importe quel compte Instagram qui est public. C'est ce qu'a révélé le magazine Wired. Et pour éviter d'être victime là, d'hyper-trucage, des deepfakes, comme on pourrait appeler en anglais, c'est recommandé de désactiver cette option. Donc, en gros, pour vulgariser la nouvelle, il y a un nouvel outil d'intelligence artificielle sur Instagram et sur Facebook, en fait, sur le réseau Meta, auquel on peut demander de générer des images de, disons, des gens que vous connaissez ou que vous voyez sur Instagram. Donc, génère-moi une photo de telle personne. Et si son compte est public et son compte est considéré comme étant 18 ans et plus, donc n'importe quel adulte qui a un compte public, ben l'intelligence artificielle va pouvoir se fier à toutes les photos qui ont été partagées sur ce compte-là pour créer la photo que vous avez demandée. Évidemment, il y a des limitations et tout ça, là, c'est pas laissé totalement libre, et tant mieux, parce que sinon ça deviendrait excessivement dangereux, mais ça devient quand même problématique quand sur les photos là qui sont partagées dans ces comptes là, il y a d'autres personnes. Parce que là, ça donne accès aussi à leur apparence, à leur visage et tout ça, incluant les enfants, les bébés. Là, si vous partagez des photos de vos enfants, faites attention, désactivez cette option-là pour pas que les gens puissent générer des images justement de vos enfants. On va en reparler un petit peu plus tard, comme je l'ai mentionné, parce que c'est un sujet qui m'intéresse beaucoup, l'intelligence artificielle. Je trouve que c'est trop libre, si vous voulez mon avis. Mais bon, il existe quelques limitations, heureusement. On y va maintenant avec un père endeuillé qui a récemment perdu sa fille de 20 ans. Triste histoire. Elle est décédée là, subitement à la suite d'un incident cardiaque. Et il a décidé de reprendre les rênes là, du bar laitier qu'ils avaient ouvert ensemble pour poursuivre le rêve de sa fille. Il mentionne là, au journal qu'il est tellement content de l'avoir eu pendant 20 ans. Mais il y avait de la misère à retenir ses sanglots au moment de dire justement ces mots-là. Le 24 juin dernier, c'est là où ça s'est passé. Sa fille, qui s'appelle Maud Urtubise, est allée courir tout simplement là dans un boisé, et puis finalement, en plein milieu de sa course, elle aurait subi un malaise, aurait été ensuite transportée à l'hôpital où son décès aurait été constaté. C'est l'hypothèse là, pour l'instant des médecins, que ce soit d'origine cardiaque, ce qui est quand même une surprise parce qu'elle avait pas de problème connu là à ce niveau-là. Et donc, bref, il a décidé là de reprendre le relais de ce bar laitier-là. C'est une douce histoire, honnêtement, qui laisse un goût amer en bouche. Si vous en voulez un petit peu plus de détails là, sur la nouvelle, ça se trouve facilement ce matin un petit peu partout. On va parler de Marc Messier qui nous a malheureusement quitté il y a maintenant 2 jours. C'est encore trop tôt pour savoir s'il va avoir droit à des funérailles nationales pour lui rendre hommage. Drapeau du Québec qui sera parfois, par contre, en berne à l'Assemblée nationale le jour des obsèques de l'acteur. Ça a été confirmé par le bureau parlementaire. En accord avec la famille, la première ministre du Québec a demandé là, donc que ce drapeau-là tombe en berne sur la tour centrale de l'hôtel du Parlement le jour des obsèques de Marc Messier. C'est ce qu'a indiqué le cabinet de la première ministre. Les funérailles nationales et les hommages nationaux qui sont organisés, je le rappelle, par le gouvernement là, pour honorer la mémoire de plusieurs personnalités qui se sont illustrées là, autant dans la vie politique, la vie culturelle, la vie sociale aussi du Québec. Récemment, on a entre autres là, rendu des hommages similaires à Serge Fiori, à Carl Tremblay, à Jean-Pierre Ferland aussi. Je rappelle qu'en 2023, à la suite du décès de Michel Côté, qui était un ami et collègue de Marc Messier, le gouvernement avait choisi de ne pas organiser de funérailles nationales. Donc, ce sera un dossier à suivre. Et rapidement, on va faire un petit tour du côté de l'international avec Trump qui souffle autant d'un côté comme de l'autre, du côté de l'OTAN. Ouais, c'est spécial. Il a mentionné beaucoup d'amour dans la pièce. Ça, ce sont ses mots à lui. Sur place, selon ce que je peux lire dans l'actualité ce matin, ça semblait pas être tout à fait le cas en permanence. En tout cas, les alliés de l'OTAN qui ont affiché leur unité hier envers Ankara à l'issue là, d'un sommet au cours duquel le président américain a alterné de virulentes attaques et un ton excessivement là, conciliant. Donc, on allait d'un côté comme de l'autre.
dur à suivre. Il est souvent dur à suivre dans ses discours, mais là, c'était particulièrement spécial. Bref, dans leur déclaration finale, là, tous les pays de l'Alliance ont réaffirmé leur engagement indéfectible envers la clause d'assistance mutuelle qui est consacrée là par l'article 5 du traité de l'Atlantique Nord. C'est une pierre angulaire de l'ONU. Ça lit comme si une attaque contre un allié est une attaque contre tous. Et les 32 pays de l'OTAN réaffirment leur soutien d'ailleurs envers l'Ukraine face à sa guerre là, contre la Russie présentement. Donc, évidemment, selon Trump, il y avait beaucoup d'amour, mais selon le résumé, je vous dirais, de la rencontre, il y avait beaucoup de tension. Ce sera potentiellement un sujet qu'on va rejaser là au courant des prochains jours. Ça fait pas mal le tour et voilà, il est 6h17. J'espère que c'était pas trop lourd ce matin. On a plusieurs belles surprises et belles nouvelles au courant de la journée. Arsenal Media, entre autres, qui a fait l'acquisition d'une nouvelle radio et qui va pouvoir changer de style du côté de Québec. On va avoir une entrevue là, qui a été menée par Michel Scarpino, un journaliste du réseau Arsenal, avec le patron de la boîte, Sylvain Chamberlain. Ça va s'en venir un petit peu plus tard ce matin. Et aussi, vers 7h33, on va recevoir en studio Simon Boudreau, Brigitte Lafleur et Laurent Paquin. Vous les avez peut-être reconnus là, rapidement comme ça. C'est les trois artistes qui vont se présenter pendant pas mal tout l'été du côté de la Maison des Arts de Drummondville pour la pièce Tout sur le sexe. Les trois s'en viennent ici avec moi en studio vers 7h30. Donc, ce sera un rendez-vous, évidemment, pour avoir tous les détails. Puis, je vais essayer d'aller gratter des infos de comment ça s'est passé, la création de la pièce, comment ça va se passer cet été. Ça risque d'être vraiment, vraiment le fun. Rock voisine avec Fille de pluie. Ça joue à l'instant. Vince Lemire après avec son hit de 2024. Coup de tête à Vivant.

0: Ça fait du bien, ça aide à se réveiller, des chansons qui bougent un petit peu comme ça. Coup de tête de Vince Lemire. On retourne en musique dans quelques instants, mais juste avant, évidemment, il y a les informations locales qui s'en viennent avec Claude Marquis, Louis-Philippe qui est en vacances, je le rappelle encore une fois. Sinon, tout de suite après, on fait le tour de la météo. C'est la journée grise de la semaine aujourd'hui, c'est la journée fraîche, entre guillemets aussi, quoique ça reste des températures assez chaudes. Mais après ça, un beau gros week-end qui s'en vient. On va en reparler. Zach Chico, Benjamin avec Good Times, les Cowboys fringants avec L'Amérique pleure, ça s'en vient ce matin, dans quelques instants à Viva.
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8: Bonjour, bon début de journée. Ici Claude Marquis. Voici vos actualités. Le CRTC a autorisé l'acquisition de Radio Classique de Québec par Arsenal Média. La transaction d'importance avait été annoncée en novembre dernier sous réserve de l'approbation du CRTC. Le format musical classique de la station, qui appartenait jusqu'alors à Grégory Charles, va changer. Selon le président d'Arsenal Média, Sylvain Chamberlain, le nouveau son de la station pourrait être orienté vers le country, avec la bannière « Hit Country ».
9: Ça améliore la diversité de l'offre à Québec et ça permet aussi une meilleure découvrabilité pour les gens et tout ça. Donc, vraisemblablement, ça va en country, oui.
8: Selon Sylvain Chamberlain, c'est fort probablement en septembre qu'on pourra entendre Arsenal à la fréquence 92.7 à Québec. La municipalité de Wickham interdit jusqu'à nouvel ordre toute utilisation extérieure de l'eau potable en raison du très bas niveau de ses 3 puits municipaux. Les citoyens desservis par le réseau d'aqueduc ne peuvent notamment plus arroser leurs pelouses ou leurs végétaux, laver leurs voitures ni remplir leurs piscines. La municipalité indique que ces restrictions demeureront en vigueur jusqu'au retour à la normale. Et la ville de Drummondville prolonge jusqu'à dimanche sa consultation sur l'avenir du centre-ville. La population est invitée à participer à un sondage afin de contribuer à définir la vision qui guidera son développement au cours des prochaines années. Cette démarche s'inscrit dans la continuité des projets de revitalisation déjà annoncés, notamment le réaménagement de la place Saint-Frédéric, la requalification du secteur de la gare et le développement de l'écoquartier Fortissimo. C'est ce qui complète vos informations. 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
0: Côté météo, ça ressemble à quoi, hein? Bon matin si vous venez d'arriver, 6:29. au cadran, on attend 24 pour la journée. C'est la journée la plus fraîche, je vais dire la plus... Ouais, je peux pas dire froid, là. C'est la journée la moins chaude de la semaine. On va y aller comme ça. 19 degrés déjà ce matin, donc 24 attendus aujourd'hui. Avec l'humidex, ça monte à 30. Fait que c'est pour ça que je vous dis, c'est pas froid, là. C'est juste... la moins pire. Possibilité d'averses et d'orages au courant de la journée. D'ailleurs, les orages, c'est plutôt en après-midi. 18 cette nuit, on est à 40% de chances de pluie. Pour vendredi demain, à partir de là, ça devient beau. Ok, dégagement dans le ciel, on va se débarrasser des nuages. Gros soleil qui est attendu avec 28 degrés. Même chose pour samedi, gros soleil 28. Et dimanche, c'est identique, mais avec 1 degré de plus. On tombe à 29. Pour lundi et pour la semaine prochaine, on attendait 3 jours de pluie là en démarrant cette nouvelle semaine-là. Finalement, ça a changé. Il y a plus de pluie qui est attendue. Peut-être un peu de nuages, mais les précipitations ont comme... se sont évaporées. Ah, tiens, pour un mauvais jeu de mots ce matin. Zach Chico et Benjamin, ça joue dans quelques instants. Les Cowboys fringants aussi, avec l'Amérique pleure. À Viva!

On y va pour un petit peu de showbiz ou de dernières nouvelles, je devrais dire. C'était pas ce que j'avais prévu pour vous ce matin, sauf que c'est sorti dans les dernières minutes. Il est 6h37 minutes. Un autre décès qui nous touche par surprise, je vous dirais. Ça a été confirmé par le Journal de Montréal, entre autres, et plusieurs sites d'actualité locale. Décès de la chanteuse britannique Bonnie Tyler. Ça s'est passé dans les dernières heures, probablement dans la journée d'hier. C'est l'interprète de Total Eclipse of the Heart, soit dit en passant, là, si vous avez de la misère à la replacer un peu ce matin. Elle a eu une grosse carrière, bien évidemment, là, dans les années 1980. C'était sa grande crinière blonde, sa voix rocailleuse qui a fait vibrer là énormément de gens. Et maintenant, ben ça a été confirmé hein, sur les réseaux sociaux à l'âge de 75 ans. Elle nous a quittés là, à la suite d'une opération d'urgence. Ça s'est passé en mai dernier, pardon. Donc, ça fait déjà un bon moment, sauf que son décès vient d'être annoncé. Là, et l'opération s'est passée du côté du Portugal. La famille et l'équipe de Bonnie là, ont le cœur brisé d'annoncer qu'elle est décédée de manière inattendue hier soir dans un hôpital au Portugal des suites de la maladie pour laquelle elle était soignée. C'est le message là sur les réseaux sociaux qui est sorti du côté de son équipe. Donc voilà, c'est une triste histoire bien évidemment tout ça. Je trouve que depuis un certain temps, il y a plusieurs grandes étoiles comme ça, autant canadiennes qu'américaines qui s'éteignent l'une après l'autre. C'est spécial, je vous dirais. Puis je veux dire, il y en a toujours des décès, puis on peut pas arrêter ça, c'est la vie, hein, ça fait partie du cycle naturel des choses, mais je trouve que depuis que j'ai la chance, l'opportunité de parler derrière un micro, je m'en rencontre encore plus, c'est encore plus frappant, j'ai comme l'obligation professionnelle, mais aussi l'intérêt de m'y intéresser, puis de suivre ça avec attention, puis je trouve que ça fait beaucoup en peu de temps, je vous dirais. Donc, pourquoi pas lui rendre un petit peu hommage là ce matin. Bonnie Tyler, j'ai été chercher la chanson dans le système pour vous. Total Eclipse of the Heart ce matin.

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1: 6h46 minutes, l'ombre restera dans le ciel pendant une bonne partie de la journée. Hein. On attend pas mal de pluie et d'averses, de pluie et d'orages au courant de l'après-midi, mais on va peut-être s'en sortir aussi. T'sais, les probabilités sont autour de 40-45 aujourd'hui. Rhymes avec Goodbye, ça s'en vient en musique. Freds aussi avec L'amour est un jeu. Si on a le temps, Alisa Reed avec Alone Again aussi, une collaboration avec Dicebee évidemment. Bref. L'heure avance rapidement, il est déjà 46. On va passer tout de suite à une courte pause là, avant de finalement retourner en musique. Restez là, à Viva. Bon matin la gang.
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Grosse nouveauté qui a été annoncée du côté du village québécois d'antan, la gang. Gros début de saison qui est très, très prometteur et la gang du village ont décidé de vous offrir quelques nananes. Ouais. C'est sorti hier, c'est quand même vraiment impressionnant pour de vrai. Il y a plusieurs espaces du village qui vont désormais être accessibles sans avoir besoin d'acheter de billets d'entrée. C'est assez spécial, hein? Mais c'est juste du positif, honnêtement. La première place qui va être accessible maintenant sans devoir acheter là pour l'expérience complète, c'est la boutique située près de la billetterie, là. Donc, elle sera ouverte là, pendant toutes les heures d'ouverture du village, les heures régulières, là, de jour comme de soir. Les visiteurs qui vont pouvoir y aller, découvrir les produits du terroir, des souvenirs, des cadeaux aussi, se procurer les fameux beignes à l'érable du village, ça va être accessible maintenant. La crèmerie aussi, qui va être maintenant là directement lié à la promenade Rivia. Donc, si vous avez envie d'un petit rafraîchissement là, cet été, surtout pendant le week-end, mettons, là, il fait assez chaud, on va se le dire, là, avec des températures entre 28 et 29 degrés, ben vous allez pouvoir directement là aller chercher une crème glacée, une slush limonade d'antan, les beignes aussi directement sur la promenade Rivia. Le Belvédère, qui devient aussi accessible. Donc, si vous avez envie de vous rassembler là-bas avec la belle vue là, qui est offerte à cet endroit-là, ben vous allez pouvoir y aller. Ça aussi, ça va être ouvert à tous. Les vendredis et samedis soirs, vous allez pouvoir également là y aller pour prendre un verre au bar qui est opéré par La Cage. Profiter de l'ambiance musicale, festive, ça m'en vedait des artistes de la scène locale et québécoise. Donc, tout ça, c'est maintenant accessible sans devoir acheter de billets pour l'expérience complète du village. Mais quand même, j'en profite pour le mentionner, c'est le fun y aller. Puis de temps en temps, y aller avec les jeunes aussi, ça fait une belle sortie. Puis on a tellement un beau week-end qui s'en vient. Moi, je pense que ça vaudrait peut-être la peine de les encourager puis d'acheter vos billets justement pour leur montrer que vous êtes bien contents de pouvoir profiter de ces services-là maintenant sans devoir en acheter à chaque fois. Alyssa Reid avec Alone Again. On y retourne en musique. Il est 6h55 déjà. Ça passe vite ce matin. Bon réveil.

0: C'est comme ça que se termine notre première heure déjà ensemble ce matin. Il est 6h59. Je veux juste vous rappeler que d'ici à peu près 30 minutes, OK, à vers 7h33 ce matin, on s'entretient et on a la chance de les avoir directement en studio avec Simon Boudreau, Brigitte Lafleur, Laurent Paquin. Évidemment, c'est les trois artistes, les trois phénomènes qui vont se produire pendant tout l'été ici à Drummondville, à la Maison des Arts, pour la pièce de théâtre « Tout sur le sexe ». Donc, si vous voulez savoir tout sur « Tout sur le sexe », ça s'en vient d'ici la prochaine demi-heure. Restez là, OK? Les informations nationales avec Michel Scarpino, c'est pour ouvrir le bal. Ensuite, on fait le tour de la météo. Dans les 10, mettons, prochaines minutes, Alex Warren, les Backstreet Boys, Milo aussi avec Summer Days, ça s'en vient. À Viva!
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0: Je vous rappelle que c'est dans 2 jours seulement que ça se passe, la journée des artisans au camping Domaine des Îles Enchantées. Grosse journée qui est vraiment consacrée aux gens qui font de la création locale, qui font de la création artisanale. C'est des passionnés qui ont préparé leur kiosque pour vous. Et pendant toute la journée, l'entrée est gratuite. Ok, ça se passe de 9h le matin jusqu'à 16h le soir. Vous allez pouvoir en profiter là avec l'ambiance chaleureuse qui va être là-bas. C'est idéal aussi pour toute la famille. Pas besoin d'être sur le camping pour pouvoir y aller. C'est vraiment une entrée gratuite et ouverte à tous. Allez voir ça sur leurs réseaux sociaux. Hein. C'est pour la journée des artisans au camping Domaine des Îles Enchantées.
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3: Bonjour, ici Michel Scarpino. Voici le bilan de l'actualité. Les Innus de Pessamite sur la Côte-Nord iront aux urnes dimanche afin de dire s'ils endossent ou non l'entente conclue avec Hydro-Québec et le gouvernement qui pourrait régler une fois pour toutes les débats juridiques qui durent depuis des années et permettre le développement de projets énergétiques qui, eux, pourraient être réalisés sans contentieux. L'entente de nouvelles relations concernant le développement énergétique prévoit le versement de plus de 2,5 milliards sur 50 ans, ainsi que d'autres sommes à déterminer à la communauté de quelques 4 000 âmes. Le document de 42 pages prévoit cependant empêcher la communauté de faire appel aux tribunaux pour contester les projets énergétiques à venir et ouvre son territoire aux projets de la société d'État, des éléments qui suscitent la controverse au sein de la communauté. Le CRTC a autorisé l'acquisition de Radio Classique de Québec par Arsenal Média. La transaction d'importance avait été annoncée en novembre sous réserve de l'approbation du CRTC. Le format musical classique de la station va changer. Selon le président d'Arsenal, Sylvain Chamberlain, le nouveau son de la station pourrait être orienté vers le country avec la bannière Hit Country.
4: Ça améliore la diversité de l'offre à Québec. Et ça permet aussi une meilleure découvrabilité pour les gens et tout ça. Vraisemblablement, ça va en country, oui.
3: Selon M. Chamberlain, c'est fort probablement en septembre qu'on pourra entendre Arsenal à la fréquence 92.7 à Québec. Il s'agira d'une 26e station pour Arsenal Média. Et puis la chanteuse britannique Bonnie Tyler, qu'on a notamment connue avec son succès Total Eclipse of the Heart, est décédée à l'âge de 75 ans. Dans un communiqué publié sur le compte Facebook de la chanteuse, il est écrit que celle-ci est morte de manière inattendue dans un hôpital du Portugal des suites d'une maladie pour laquelle elle était soignée. On lui doit de nombreux succès qui ont fait le tour de la planète. Ça complète le bilan de l'actualité Arsenal Média. On vous souhaite une bonne journée à notre antenne.

Bon matin, la gang. Il est 7h04. Si vous venez d'arriver, prenez le temps de vous installer. Je vous le dis toujours à tous les matins. C'est important de commencer la journée calmement. Pas trop surexcité, mais en même temps, faut juste s'activer assez pour commencer à avoir un bon rythme. Tu sais, le fameux faire son lit le matin, ça aide à bien commencer la journée et tout, là. C'est genre ça que je veux dire, mais je suis le pire exemple en même temps parce que je fais très rarement mon lit. Mais de toute façon, moi, quand je me réveille, il y a encore ma copine là, qui dort, fait que ça serait un peu bizarre de faire le lit, hein. 20 degrés déjà ce matin, ressenti à 27. C'est assez chaud, je vous dirais. On attend 24 pour la journée avec des possibilités d'averses et maintenant d'orages aussi. Ça s'est ajouté ce matin aux prédictions. Ça devrait commencer plus tôt en après-midi avec un 40% là, de possibilités. 18 au courant de la nuit. Pour vendredi, samedi, dimanche, on termine la semaine avec 28 degrés les deux premières journées et dimanche 29. Juste pour dire qu'on fait différent, les trois jours sont accompagnés de gros soleil. Demain, faut laisser le temps aux nuages de se dégager, mais c'est une journée relativement là ensoleillée qui nous attend. Après ça, à partir de la semaine prochaine, on attendait quand même pas mal de précipitations. Finalement, ça a changé un peu. C'est du soleil qui va ouvrir le bal. En même temps, ça pourrait bien changer. C'est ça la météo. Alex Warren avec Fever Dream, grosse nouveauté de cette année. Ça s'en vient. Les Backstreet Boys juste avant avec Larger Than Life. Et ensuite, je vous fais jouer l'entrevue de notre collaborateur là, et collègue ici, Michel Scarpino avec Sylvain Chamberlain.

Alors que dans les médias, on en entend souvent parler, ça va plus ou moins bien. On s'entend beaucoup, beaucoup de coupures de postes qui se sont produits là, dans les dernières années, de transactions aussi entre les nombreuses là, compagnies, les géants des médias québécois. Je vous dirais que Arsenal s'en tire relativement bien. Justement, on a une entrevue là entre Michel Scarpino, un journaliste d'Arsenal Média, et Sylvain Chamberlain qui est

0: le patron de la boîte, là. Je vous fais jouer l'entrevue à l'instant parce qu'on a des nouvelles sur la station CJSQ du côté de Québec. Puis je pense qu'honnêtement, c'est des très bonnes nouvelles. Ça joue à l'instant.
1: On a appris une excellente nouvelle pour Arsenal Média aujourd'hui avec le CRTC qui confirme donc l'acquisition de CJSQ Radio Classique à Québec par Arsenal Média. J'ai le grand plaisir d'avoir le président d'Arsenal, Sylvain Chamberlain. Bonjour Sylvain.
2: Salut Michel.
1: Alors c'est une grande journée pour Arsenal parce qu'effectivement c'est une belle entrée dans le marché de Québec. C'était une transaction qui était dans le vent depuis déjà un bout de temps, mais là c'est confirmé, là, c'est tout frais là.
2: Oui, absolument. En fait, on avait déjà annoncé ça au mois de novembre qu'on en était venu à une entente avec Grégory Charles pour sa station, lui qui était propriétaire en fait de la station à Québec. Et évidemment, après ça, bien, il y a un processus qui s'enclenche et entre autres, la décision du CRTC est une étape extrêmement importante dans le but de conclure la transaction. C'est probablement l'étape la plus importante. Donc maintenant que c'est fait, on s'attend à conclure la transaction dans les prochains jours, prochaines semaines, ouais.
1: Arsenal Média, on l'a dit longtemps, là, c'est une entreprise radiophonique de région. Maintenant, on fait une entrée dans une grande ville. Il y a déjà des grandes villes chez Arsenal, mais là, on entre à Québec. Et qu'est-ce que ça fait, justement, d'entrer en radiodiffusion à Québec?
2: Mais je pense qu'Arsenal était prêt pour ça. On était prêt aussi pour rentrer dans un beaucoup plus grand marché. Et je pense que on a une façon de faire les affaires qui est différente. On verra ce que ça va donner. Mais j'ai extrêmement confiance en notre format, à ce qu'on propose et tout ça. Donc, je me dis qu'on a tout ce qu'il faut pour réussir.
1: Sylvain, je peux pas m'empêcher de poser la question. Quelle sera la bannière ou le style musical là, de cette nouvelle station?
2: Ben, écoute, sous toute réserve, là, mais très assurément, ce sera une bannière country, donc Hit Country, qui est une de nos bannières chez nous. Donc, parce que d'abord, il n'y a pas d'off country à Québec, ou à peu près pas. Donc, et c'est quand même un format qui est en forte croissance. Donc, on pense que ça vaut la peine de se positionner puis d'offrir du country. Donc, ça améliore la diversité de l'offre à Québec. Et ça permet aussi une meilleure découvrabilité pour les gens et tout ça. Donc, vraisemblablement, ça va en country, oui.
1: Une fois qu'on s'est dit ça, une fois que la transaction est acceptée, à quel moment on met l'interrupteur à on, si tu me passes l'expression, là, pour cette nouvelle station à Québec?
2: Écoute, c'est sûr que dès qu'il y a un closing qui est fait, bon, supposons que c'est le 31 juillet, OK? Donc, supposons qu'on fait on close la transaction le 31 juillet, mais là, on s'entend que on est aussi rapide que de dire le 31, le 1er août, on est en onde. Maintenant, ce que je pense, là, ou la façon dont ça va se passer, c'est que peu importe le moment où on va closer la transaction, que ce soit la fin juillet ou la fin août, il n'y aura pas vraiment, ou on ne verra pas la véritable programmation avant, je te dirais, le mois de... le mois de septembre, début septembre, 4 septembre, au retour de la fête du travail, quelque chose du genre, c'est comme ça qu'on va s'enligner.
1: Et avec l'arrivée de CJSQ, là, ça va faire combien de stations pour Arsenal?
2: C'est la 26e station. Évidemment, on est en attente de la décision du CRTC dans le cas des trois stations BPM. On est assez confiants d'avoir une décision dans les prochains jours, sinon les deux, trois prochaines semaines. Donc, on est très confiants d'avoir cette information-là. Donc, si tel était le cas, ben, on est à 29. Et je le dis tout de suite d'avance, en plus, on lance une nouvelle station à Joliette, donc qui va être la 30e station du groupe. Donc, au 1er septembre, on devrait se retrouver avec 30 stations, Michel.
1: 30 stations, ça envoie un message rafraîchissant là, en cette période, surtout où on parle des difficultés que vivent les stations de radio ou les médias en général. Là. J'ai envie de demander, quelle est la recette d'Arsenal, justement, pour ce succès-là, ce genre de succès-là?
2: Ben, écoute, d'abord, c'est pas parfait. Il n'y a rien de parfait. Puis, tu sais, je te dirais, les gens qui ont grandi avec notre culture, c'est une chose. Les gens qui n'ont pas grandi dans notre culture, c'est beaucoup plus difficile pour eux. C'est sûr, quand tu es habitué dans la culture de grands groupes de radio qui regardent moins la dépense, si je peux dire ça comme ça, c'est sûr que c'est beaucoup plus difficile d'arriver chez nous parce que sais, on est beaucoup plus serré dans ce qu'on fait, mais on s'assure quand même de faire ce qu'il faut pour les communautés qu'on dessert, puis on s'assure aussi d'offrir un produit qui est quand même de très grande qualité. On travaille avec des excellents professionnels, on est chanceux, puis dans le fond, tout est là pour que ça fonctionne. Donc, tu sais, je te dirais que la recette, c'est le fait qu'on soit parti plus tard, donc on est moins pris avec un héritage du passé avec lequel on doit négocier tout ça. Nous, on n'est pas pogné là-dedans, ça nous aide, donc, tu sais, il y a plusieurs facteurs, bien évidemment, mais je pense que notre groupe, puis tu le sais, t'en fais partie, on est un petit groupe de Gaulois qui y croient, puis parce qu'on y croit, ben ça donne la force à la direction d'aller plus loin, d'aller chercher d'autres stations, de grandir, ça nous donne la confiance de le faire parce que on a les employés qu'il faut pour supporter ça, parce que sinon, sans notre staff, sans nos employés, on pourrait jamais faire une telle progression.
1: Sylvain Chamberlain, président d'Arsenal Media, ben bravo, puis merci beaucoup pour ces informations.
2: Absolument, merci à toi, Michel.

0: 7h24 minutes, j'espère que vous allez bien la gang. On a de la belle visite qui s'en vient dans quelques instants avec nous en studio. Ça fait quelques fois que je vous le mentionne quand même, mais pour ceux et celles là, qui dormaient plus tôt ce matin, Simon Boudreau, Brigitte Lafleur, Laurent Paquin, on aura la chance de leur parler aux trois en même temps dans quelques minutes. Ça s'en vient après. Les informations locales avec Claude Marquis, on fera le tour de la météo aussi. En musique, pourquoi pas un petit classique juste avant d'y aller avec notre belle entrevue de ce matin, UB40 avec Red Red Wine. Ça s'en vient vivant. Bon réveil.
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9: Bonjour, bon début de journée. Ici Claude Marquis. Voici vos actualités. Le CRTC a autorisé l'acquisition de Radio Classique de Québec par Arsenal Média. La transaction d'importance avait été annoncée en novembre dernier sous réserve de l'approbation du CRTC. Le format musical classique de la station, qui appartenait jusqu'alors à Grégory Charles, va changer. Selon le président d'Arsenal Média, Sylvain Chamberlain, le nouveau son de la station pourrait être orienté vers le country, avec la bannière « Hit Country ».
10: Ça améliore la diversité de l'offre à Québec et ça permet aussi une meilleure découvrabilité pour les gens et tout ça. Donc, vraisemblablement, ça va country, oui.
9: Selon Sylvain Chamberlain, c'est fort probablement en septembre qu'on pourra entendre Arsenal à la fréquence 92.7 à Québec. La municipalité de Wickham interdit jusqu'à nouvel ordre toute utilisation extérieure de l'eau potable en raison du très bas niveau de ses 3 puits municipaux. Les citoyens desservis par le réseau d'aqueduc ne peuvent notamment plus arroser leurs pelouses ou leurs végétaux, laver leurs voitures ni remplir leurs piscines. La municipalité indique que ces restrictions demeureront en vigueur jusqu'au retour à la normale. Et la ville de Drummondville prolonge jusqu'à dimanche sa consultation sur l'avenir du centre-ville. La population est invitée à participer à un sondage afin de contribuer à définir la vision qui guidera son développement au cours des prochaines années. Cette démarche s'inscrit dans la continuité des projets de revitalisation déjà annoncés, notamment le réaménagement de la place Saint-Frédéric, la requalification du secteur de la gare et le développement de l'écoquartier Fortissimo. C'est ce qui complète vos informations. 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
12: On y va pour une petite météo. À l'instant, il est 7h30. Si vous venez d'arriver parce que votre cadran est encore en train de sonner, ben c'est le temps de crinquer le son. Parce que dans quelques instants, on a de la belle visite avec nous en studio. Juste avant, petit tour de la météo. Ressenti 27 ce matin, on est à 20. On attend 24 avec des ressentis de 30. Il va faire chaud. Parce que c'est la journée la plus fraîche de la semaine, mais on peut pas dire que c'est froid. C'est juste la moins pire, je pense. Possibilité d'averse en après-midi. Autour de 40%, il y a des orages qui se sont rajoutés à tout ça. Là, donc, profitez-en ce matin. C'est un peu gris, mais au moins, moins on peut sortir sans trop se mouiller les pieds. Pour demain, samedi et dimanche, beau gros week-end ensoleillé, 28-29 degrés pour les trois journées, que du soleil. Évidemment, demain, il va falloir laisser le temps aux nuages de s'en aller, mais ça devrait se dégager assez rapidement en avant-midi. Fait qu'on en profite, on a du fun. Et d'ailleurs, parlant d'avoir du fun avec moi en studio dans quoi? 3 minutes, je vais avoir Simon Boudreau, Brigitte Lafleur, Laurent Paquet aussi, qui sont déjà là, installés devant moi, puis j'ai massacré ton nom, je suis vraiment désolé. UB40 avec Red Red Wine, ça joue à l'instant, et tout de suite après, on leur jase.

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2: On est ensemble, il est 7h34 minutes. Un bon réveil. Si vous êtes là depuis un instant, vous le savez déjà, mais avec moi, je suis vraiment pas seul en studio. On est genre 6. J'espère que mon déo fonctionne très bien. La Maison des Arts, Drummondville, qui va vous offrir pas moins de 24 représentations de la pièce Tout sur le sexe. On en a parlé et reparlé dans les dernières semaines. Pendant tout l'été, ils sont là. Puis justement, pour en jaser avec moi là, en ce matin, les trois machines qui vont vous livrer ça sur scène. Simon Boudreau, Brigitte Lafleur et Laurent Paquin.
3: Pas Sex Laurent, Machine. Hein? On m'appelle maintenant Sex Machine.
2: Sex Machine.
3: Ben oui, mais c'est pour le chevrolet avec le show.
2: Exactement. Hey, écoutez, avant d'entrer, là, mettons, dans les sujets un peu plus comme la création de la pièce, la mise en scène, tout ça, je voulais juste vous demander, tu sais, de peut-être résumé pour les gens qui en ont un peu moins entendu parler, ça va se passer comment sur scène? Parce que c'est pas une pièce standard, c'est pas d'un bout à l'autre.
3: C'est pas conventionnel. Non. C'est une série de sketchs.
2: Ouais.
3: Qui ont tous un point commun, c'est-à-dire qu'ils abordent un aspect du merveilleux monde de la sexualité.
2: Ouais. Puis en entrevue d'ailleurs, t'avais mentionné que c'est pas une pièce de sexe, mais c'est une pièce sur le sexe. Mmh. C'est quoi la nuance, mettons, entre les deux?
3: Pour moi, la nuance est bien importante parce que c'est pas un show de sexe.
4: Non.
3: C'est pas un show de sexe. On a tous plus que 50 ans. Fait que personne voudrait voir un show de sexe. Non, mais c'est parce que c'est important de préciser que le show parle du sexe, mais le sexe est tellement plus large que juste l'acte sexuel. Tu sais, fait que le show, c'est 15 sketchs. Donc, on parle de sadomasochisme, on va parler de fantasmes particuliers, on va parler de films porno, mais on va parler aussi de personnes âgées,
5: des enfants qui sont pris avec un sujet comme le Kama Sutra et qui savent pas comment gérer ça. Donc, on varie vraiment. L'idée, c'est que chaque sketch a un univers en soi pour justement surprendre, faire rire, puis d'avoir, je sais pas, un angle sur le sexe, c'est-à-dire d'avoir un chien. Quand on écrivait avec Laurent, c'était toujours « Ah ben, on veut pas avoir deux sketchs qui parlent de la même affaire.
3: Ouais. »
5: Si on parle de consentement, ben on se dit « Ah ben, on veut pas deux sketchs qui vont traiter de consentement ou de maladie vénérienne ou whatever. »
3: Mais on va dans tellement de directions. On a un sketch où on parle du sexe dans la pub.
2: Dans la publicité.
3: Publicité. Donc, c'est ça. Des gens qui pitchent des concepts de pub, mais il y a toujours une petite allusion sexuelle parce que ils trouvent que c'est vendeur, puis bon.
2: Ouais. Ben, c'est comme ça, en fait. C'est vrai.
3: Tout à fait.
2: Hey, si j'ai des enfants, je vais aller voir la pièce.
4: Ben oui.
2: À peu près vers quel âge vous me direz que ça passe, ça y va?
3: Ben moi, je pense que au niveau du contenu, ça passe pas mal à tous les âges.
2: Okay.
3: Mais un enfant, mettons, de primaire pourrait ne pas comprendre tout.
4: Mais
3: c'est pas parce que le show est vulgaire, je pense pas.
5: Mais à partir du moment où t'as des cours sur la sexualité, tu sais, moi j'ai une fille de 12 ans,
3: c'est
5: quand même un an et demi là, qu'elle a des cours sur la sexualité, c'est bien sûr que quand le cours arrive, ils en parlent pas dans la classe, puis ils sont tous gênés, puis ils regardent à terre. Mais quand même, la sexualité, elle en parle. Fait que à partir du moment où ça commence à être présent d'une façon ou d'une autre, ne serait-ce que comme interrogation dans ta vie, le show est...
3: C'est pas un show 3X, c'est pas un show adulte.
4: Ma fille m'entend répéter mes scènes, là. Ma fille m'entend répéter, puis elle rit, là, tu sais, elle est crampée, là. Fait que, puis elle a 12 ans.
2: C'est ça. C'est parfait. J'ai la chance de vous jaser ce matin. Laurent, Simon, vous êtes les cerveaux là, derrière la création de la pièce. J'ai envie de vous demander, ça vous est venu d'où l'idée d'aller vers ce sujet-là qui peut faire peur à bien du monde? Là?
5: Ben, en fait, on avait fait un sketch sur la mort, qui est aussi un sujet qui peut faire peur à
3: bien
5: du monde. Il s'appelait « On va tous mourir ensemble », on avait écrit ça. Et déjà à l'époque, on niaisait. On disait hey, « si on en fait un deuxième, on va le faire sur le sexe ».
3: OK.
5: Puis c'était comme une joke.
2: Fait que c'est parti d'une blague.
3: Ben c'est parce qu'on aime les sujets qui sont pas évidents tout le temps, des sujets qui de prime abord ont l'air difficiles, tu sais, on avait notre show sur la mort, tout le monde disait mon dieu, mais comment vous allez faire un show drôle sur la mort? Puis finalement ça a été assez facile, on a eu vraiment du plaisir. Puis là on cherchait un autre thème universel. Puis ben c'est ça, le sexe ça reste que c'est un sujet vaste, un sujet riche, puis c'est un sujet qui, on va se le dire, pique la curiosité. Il y a beaucoup de gens qui viennent voir le show
2: ben, c'est sûr.
3: Parce que le mot sexe dans le titre, ben ça c'est correct.
5: Oui, puis c'est un défi aussi d'être original. On voulait vraiment être original, c'est-à-dire qu'il y a des trucs qu'on, tu sais, le sexe on l'a, tu sais, en théâtre il y en a plein d'histoires d'infidélité, puis ma femme revient, puis je me cache dans le garde-robe. Fait que nous autres, ces clichés-là, on voulait pas aller là. Fait qu'on n'a pas, on parle pas vraiment d'infidélité, un peu, là, avec le sexe virtuel, mais, tu sais, on va pas dans ces clichés-là, puis à chaque sketch, on voulait quand même avoir un angle original qui traite de sexualité.
2: OK. J'ai eu la chance de parler avec Amira Abachi de la Maison des Arts cette semaine. Elle me disait que en tout et partout, ça vous a pris au moins un an de réaliser cette création-là. C'est quoi le plus gros défi, mettons, à surmonter? C'est-tu justement de tomber dans les clichés ou tu sais d'aller dans des choses qui sont trop prévisibles? On va mettre ça en guillemets. Là.
3: Oui, ben il y avait le défi de trouver le juste milieu, en fait. Parce qu'il faut trouver le ton. On voulait un show qui serait pas vulgaire, mais on voulait pas non plus avoir l'air de pas dire les vraies affaires. Ouais. Fait okay. que, tu sais, on voulait pas avoir l'air d'être gêné de parler de ça. Fait qu'on y va vraiment très franchement, sans pour autant être vulgaire. On voulait pas faire un show qui allait répéter des clichés, mais on veut pas non plus faire la morale au monde. Tu sais, fait qu'il y a plein de petits défis, puis juste trouver la comédienne qui allait nous accompagner dans le projet, ça a été un beau défi aussi, tu sais, parce qu'il fallait une fille intéressante à travailler, mais il fallait qu'elle soit drôle. Puis ben on a Brigitte à tout ça. Donc
4: certainement. Oui. Ben merci.
3: Mais non, mais c'est vrai. Merci. On va partager la loge pendant peut-être 1000 représentations, on ne sait pas.
4: Ben oui.
3: Donc aussi bien faire ça avec du monde intéressant et agréable.
2: Sinon c'est longtemps. Hey, on a André Robitaille qui est comme producteur et puis c'est nul autre que Serge Denoncourt là qui fait la mise en scène de la pièce. Il a assuré là, on s'entend, la mise en scène puis réalisation d'au-dessus de 100 projets différents là en 80 ans. Depuis 85 pardon, jusqu'à aujourd'hui. C'est comment de travailler avec lui? Est-ce que c'est quelqu'un qui est facile d'approche? Est-ce que ça se passe comment, mettons?
4: Il y a une grosse réputation, Serge. Tu sais, il y a une réputation d'être vraiment...
3: J'ai réputation, OK. Non, j'avais peur de ce que t'allais dire.
4: Mais, hey, finalement, c'est tellement... Il est tellement fin.
3: Ouais.
4: C'est tellement facile. Hein? C'est quelqu'un d'extrêmement créatif. Il a vraiment réussi à amener les sketchs une coche... plus loin, je pense même pour vous autres, les gars.
3: Ah oui,
4: des fois, il vous a fait aller plus ailleurs, des fois, dans vos propres sketchs.
3: Ah non, puis Serge, c'est zéro bullshit, là.
4: Non.
3: À un moment donné, il nous faisait des compliments, puis là, je disais, tu dis pas ça juste pour nous faire plaisir, là. Puis là, il dit, ah non, moi, je veux pas ça, moi.
2: Ah ouais.
3: J'ai pas ça, moi. Chercher à faire plaisir. Je fais pas ça, moi. Ça m'a beaucoup fait rire.
5: Hey, si Serge embarque, c'est parce qu'il aime le projet.
2: Ben oui, exact.
5: Il n'arrête pas de dire, je manque pas de projet, moi, dans la vie. Fait que, tu sais, quand on l'a approché, il avait envie de le faire. Quand il a vu les textes, il avait encore plus envie de le faire. Fait que c'est vraiment parce qu'il était en amour avec le projet. Il disait, ça marche, j'aime l'intelligence des textes, j'aime où ça s'en va, ça va être drôle. Puis c'est pour ça qu'il est là. Fait que ça paraît qu'il est là pour le fun.
4: Ouais.
5: Pour la création. Parce qu'il a envie d'être là. Fait que c'est
3: super. Ouais, parce qu'il a vraiment fallu faire des courbes, des mon Dieu, quasiment des contorsions pour pouvoir rentrer ça dans son horaire. Parce qu'il vient de lancer la pièce Monte Cristo.
2: Ouais.
3: Puis il répétait en même temps que nous autres. Fait que tu sais, il a fallu qu'il fasse la split entre les deux projets. Ouais. C'est vraiment parce que ça y tentait. Puis nous, on était prêts à se plier à son horaire parce qu'on voulait vraiment travailler avec lui.
2: OK.
3: On l'avait fait avec le show « On va tous mourir ». Ouais. Puis Simon puis moi, on s'était dit, c'est comme le meilleur pour ce genre de projet-là.
2: Fait qu'on y retourne.
3: On voyait pas avec qui d'autre on pouvait faire ça.
2: All right. Hey, moi, faire une pièce de théâtre, mettons, normale, ça me stresserait. Là, c'est 1h30, pas d'entraque, puis vous allez changer de costume je sais pas combien de fois. C'était-tu un gros défi de gérer tout ça? Puis dans les coulisses, dans les loges, ça doit bouger en maudit pendant le show.
4: C'est le bordel.
3: Entre les...
4: Entre les scènes, là.
5: Wow! On n'a pas encore tout réussi. Hein?
3: Entre les sketchs, on est des poules pas de tête qui courent d'un bord à l'autre de la scène. Parce que le concept aussi, c'était que on voulait un show qui ait l'air très homemade, un peu un défi. C'est-à-dire qu'on nous voit déplacer les objets sur scène, les meubles. On nous voit nous changer sur scène aussi dans certains cas.
2: À cette vitesse-là, je veux dire.
3: C'est ça. Et puis on n'a pas beaucoup de temps pour le faire. Fait que ça donne aussi une impression de feu roulant. Tu sais, on a l'impression que les gens. Ce qu'on veut, c'est que les gens regardent le show et qu'ils se disent, Colin, il arrête pas. C'est les machines, puis quand le show
2: c'est
3: finit...
2: C'est de la vraie sueur, c'est pas de l'eau.
3: Ah, je peux te confirmer que la mienne est vraie, en tout cas.
4: Il y a quelques jours, là, pour vrai, là, ça commence à rentrer, là. Mais tu sais, on était figés sur la scène, des fois, on savait même pas quel personnage on s'en allait faire dans 2 secondes et quart. Fait que c'est quand même... C'est que ça fait partie du plaisir, par exemple. Puis je pense que ça fait partie de notre propre plaisir de faire... Il y a 40 personnages, à peu près, là, tu sais. Fait que... Puis je pense que c'est ça qui rend la chose vraiment le fun pour le public aussi, de de passer d'un univers à l'autre, puis d'un personnage à l'autre. Tu viens de faire un enfant, t'arrives, puis après ça, tu fais un bébé, puis tu fais un vieux, puis tu sais, c'est vraiment le côté performatif là qui est le fun, performance.
2: C'est cool. Puis je veux dire, mettons, entre les sketchs, est-ce que vous avez des cues, est-ce que vous avez des mots clés, des quelque chose justement pour faire ah oui, ok, là je m'en vais faire ça, puis il faut que j'adapte ma voix, faut que j'adapte.
5: Les coussins.
4: Sors le ballon.
5: Ouais. Non, parce qu'on a tellement pas de temps qu'on a même pas, tu sais, ils nous ont fait une feuille où toutes les sketchs sont écrits dans l'ordre, on n'a pas le temps de les lire.
2: Ok.
4: Non.
2: Non.
5: La feuille est là, le temps que j'ai voir, c'est ça pas le prochain sketch, il est trop tard. Fait que faut comme on se débrouille comme on peut, mais là on se débrouille.
4: Ouais, c'est mieux, c'est correct.
5: Il y a eu des enchaînements où genre on plaçait n'importe quoi, où Laurent déplaçait une chaise juste pour se dire, je vais déplacer.
2: Tu vas pas avoir de l'air de rien faire.
3: Ouais, moi ma phrase dans le show c'est quoi le prochain sketch? C'est quoi?
2: vous allez vivre ici pendant tout l'été à Drummondville. On va vous croiser là, à l'épicerie, au dépanneur, dans les événements aussi qu'on va avoir dans les prochaines semaines. Est-ce que c'est une grosse réalité puis un gros défi, mettons, pour du monde d'expérience comme vous autres de se déplacer puis d'être loin de la maison pendant un certain temps puis d'adapter juste sa vie quotidienne?
3: Ah, c'est tellement pas si loin.
4: Non, puis
3: bon, avec les travaux, des fois, ça rajoute une demi-heure, mais sinon, c'est vraiment pas si loin.
4: Pis c'est le fun. Moi, j'aime ça venir à Drummond. Je trouve la ville est vivante.
2: Ben oui, pis vraiment.
4: Il y a vraiment, c'est vraiment une ville agréable. Fait qu'il y a un peu comme un petit côté vacances quand même quand on arrive ici. Tu sais, en plus, souvent le vendredi soir, on couche à l'hôtel. Fait qu'il y a un petit côté relax. Là, pour vrai, c'est le fun.
3: Pas trop au courant de la politique là, mais j'ai le feeling que Drummond est une ville qui va bien aussi.
2: Mm-hmm. Oui.
3: Tu sais, c'est niaiseux, mais économiquement, tu sais, ça respire bien, je trouve, à Drummondville. Les gens sont l'ambiance est très légère.
2: Ouais.
3: Quand on fait des shows, puis c'est pas pour être têteux, on le sait, la salle, la maison des Jardins, c'est une des salles les plus le fun à jouer au Québec.
2: Oui, mais vraiment, on rafle des prix puis des invitations un peu partout pour justement des félicitations puis de la reconnaissance. Fait moi, je pense que vous avez
3: un très bon diffuseur à Drummond.
2: Ben, vous avez pris une belle scène aussi pour faire ça. Est-ce que c'était un défi, ça aussi, de choisir où ça allait se passer? J'imagine que ça, c'est un peu plus technique aussi.
3: Ça s'est fait tout seul, en fait. C'est parce que nous, on a approché les productions Monarch pour le show. Puis eux, ils sont avec Drummondville depuis tellement d'années. Depuis le départ de Monsieur Latulippe, c'est Monarch qui a pris la relève des shows. Donc moi, j'avais fait le dîner de con déjà. Ouais. Brigitte a joué dans
4: Le Père Noël. Les voisins, dans tout cas, une
3: coupe. Dans plusieurs pièces, tu sais, fait qu'on est des habitués.
2: Excellent. Puis, je vous laisse le mot de la fin parce que là, je vais peut-être me faire taper ses doigts. J'ai pris plus de temps que prévu, mais est-ce que vous voulez dire quelque chose aux gens qui nous écoutent là ce matin pour justement les encourager à venir vous voir puis les inviter aux 24 représentations?
3: Venez pour vrai, c'est un show qui ressemble à aucun autre show qui roule présentement. Puis même, je te disais qu'il roulait avant, puis on est pas mal unique.
4: Oui, puis je pense, pour vrai, c'est drôle. Okay, moi, les autres, ils peuvent pas le dire parce que c'est les auteurs. Là. Mais c'est vraiment drôle. Je pense à l'avoir du bon temps.
2: OK, excellent. Ben, merci pour vrai d'avoir pris le temps de nous jaser ce matin. Je vous souhaite un gros merde pour toutes vos représentations cet été. Puis c'est ça.
3: Ben, merci de nous avoir reçus.
2: Malgré les défis là des changements de costumes et tout ça. Oui, de toute façon,
3: je vais la voir la
2: semaine prochaine, je vais la voir la pièce. Fait que,
3: Bon, on va se forcer d'abord.
2: C'est ça. Juste parce que je suis là, tu sais. 7h47. Merci, la gang, pour de vrai, puis merde. Ludovic Bourgeois, jamais s'oublier en musique tout de suite après, collaboration avec Alicia Moffett et Fouki Ciel.

0: 7h53 minutes, restez là toujours sur les ondes du 105.3 Scooter Gas. Sa nouveauté Ricardo, ça s'en vient dans quelques instants. J'espère que vous passez un beau matin. Si vous venez d'arriver aussi, vous avez peut-être raté notre entrevue sur la pièce Tout sur le sexe qui s'en vient ici à Drummondville. Ça commence en fait demain les représentations là, donc ça va se retrouver en rattrapage sur le site internet de la station vivadrummondville.com. Je fais ça d'ici la fin du show, c'est promis. Restez là, Viva, bon réveil.
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0: 7h59 minutes, c'était Ricardo de Scooter Gas. Restez là parce qu'on s'en va ensemble dans notre dernier 45 minutes après les informations nationales avec Michel Scarpino, le début d'heure avec la météo, on aura du Dua Lipa. Queen aussi en musique pour ouvrir le bal. GF Posé qui s'en vient. 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
3: Bonjour, ici Michel Scarpino. Voici le bilan de l'actualité. Les Innus de Pessamit sur la Côte-Nord iront aux urnes dimanche afin de dire s'ils endossent ou non l'entente conclue avec Hydro-Québec et le gouvernement qui pourrait régler une fois pour toutes les débats juridiques qui durent depuis des années et permettre le développement de projets énergétiques qui, eux, pourraient être réalisés sans contentieux. L'entente de nouvelles relations concernant le développement énergétique prévoit le versement de plus de 2,5 milliards sur 50 ans, ainsi que d'autres sommes à déterminer à la communauté de quelques 4 000 âmes. Le document de 42 pages prévoit cependant empêcher la communauté de faire appel aux tribunaux pour contester les projets énergétiques à venir et ouvre son territoire aux projets de la société d'État, des éléments qui suscitent la controverse au sein de la communauté. Le CRTC a autorisé l'acquisition de Radio Classique de Québec par Arsenal Media. La transaction d'importance avait été annoncée en novembre sous réserve de l'approbation du CRTC. Le format musical classique de la station va changer. Selon le président d'Arsenal, Sylvain Chamberlain, le nouveau son de la station pourrait être orienté vers le country avec la bannière Hit Country.
4: Ça améliore la diversité de l'offre à Québec. Et ça permet aussi une meilleure découvrabilité pour les gens et tout ça. Vraisemblablement, ça en va en country, oui.
3: Selon M. Chamberlain, c'est fort probablement en septembre qu'on pourra entendre Arsenal à la fréquence 92.7 à Québec. Il s'agira d'une 26e station pour Arsenal Media. Et puis la chanteuse britannique Bonnie Tyler, qu'on a notamment connue avec son succès Total Eclipse of the Heart, est décédée à l'âge de 75 ans. Dans un communiqué publié sur le compte Facebook de la chanteuse, il est écrit que celle-ci est morte de manière inattendue dans un hôpital du Portugal des suites d'une maladie pour laquelle elle était soignée. On lui doit de nombreux succès qui ont fait le tour de la planète. Ça complète le bilan de l'actualité Arsenal Media. On vous souhaite une bonne journée à notre antenne.

8h05 minutes, on passe ça de même certain. Il nous en reste 40 à passer ensemble ce matin, puis on va en profiter de A à Z. La grosse musique pour ouvrir l'heure dans quelques secondes. Mais juste avant, petit tour rapide de la météo, hein. Tom Coderre qui vous jase sur les ondes du 105.3. Merci d'être là un petit peu partout à travers le centre du Québec. Merci à ceux qui nous écoutent aussi d'ailleurs via le vivadrummondville.com tout simplement, hein. Vous pouvez nous écouter en direct de n'importe où avec une radio ou pas. Pas besoin de radio pour écouter la radio maintenant. 21 degrés ce matin, ressenti 29. On s'en ligne sur un 24 aujourd'hui, ressenti 30, c'est-à-dire qu'il va faire chaud. C'est le moins chaud de la semaine, mais ça reste trop pour moi, si vous voulez. Là. 40% de possibilité d'averse cet après-midi, avec possiblement aussi des orages. Fait qu'on en profite pendant qu'il n'y a pas de pluie, parce que je regarde le ciel à travers la fenêtre du studio, puis d'après moi, on va pas s'en sortir tant que ça. Je pense que le 40% va gagner. Pour demain, samedi, dimanche, 28-29 degrés, du gros soleil, les trois journées. Hein? Quand je vous disais qu'on avait un beau week-end devant nous, puis d'ailleurs, on annonçait de la pluie là en début de la semaine prochaine, puis finalement ça s'est résorbé, fait que du beau temps là, il nous en reste en masse, puis comment s'accompagner avec du temps gris comme ça pour oublier qu'il fait pas si beau que ça dehors ce matin? Dua Lipa avec Dance the Night, et tout de suite après un gros classique de 81, tout le monde la connaît, on va la danser ensemble, Under Pressure, The Queen, à Viva.

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2: 8h13, bientôt 14, je me permets un petit rappel pour vous. Hein. Dans quelques instants, ça va être la question extrême de ce matin. On a un 4 minutes de musique avec GF Posé qui s'en vient. Puis tout de suite après, je vous pose une question qui est difficile à répondre. C'est ça le concept, mais c'est pas grave. Que vous ayez la bonne réponse ou non, si vous nous écrivez ce matin sur la messagerie, vous courez la chance de gagner une paire de billets pour le Festival Génération de Nicolette. C'est gratuit de nous écrire. Vous nous envoyez « Hey, salut, c'est Martin. Moi, je pense que c'est ça. » Et voilà, vous êtes inscrit automatiquement pour le tirage. Puis on fait ça plus tard ce matin. Fait que pas besoin d'attendre longtemps à savoir si vous avez gagné ou pas. Hey, une paire de billets pour ce festival-là, ça a une valeur de 120$. 3 jours de festival. Vous choisissez quel jour vous voulez y aller. Restez là, c'est un rendez-vous. GF Posé emmêlé dans ses cheveux dans quelques instants.

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1: 8h19 minutes, c'est le moment de la question extrême. On y va, la gang. Vous pourrez courir la chance de gagner une paire de billets pour le Festival Génération de Nicolette. Ils ont eu la générosité de nous donner une paire de billets à faire gagner à tous les jours. Donc ce matin, ce sera qui, le ou la chanceuse? Vous nous textez votre réponse. On y va pour la question, OK? 41% des parents avouent avoir déjà menti à leurs enfants à propos de ceci, de quoi il s'agit. Bonne réponse ou non, c'est pas grave. Vous participez automatiquement si vous nous envoyez un petit coucou avec votre nom, s'il vous plaît. Ça prend le nom pour savoir à qui on parle, évidemment. 819-445-1053. 41% des parents avouent déjà avoir menti à leurs enfants à propos de ceci. On veut savoir c'est quoi. Vous pourriez aller voir Three Days Grace, Extérieur, Québec Redneck, Kane, Classe Moyenne, Wiz Khalifa, Mike Posner, Billy Dupage, etc., etc. Tous les détails sur le festivalgénération.com. Les informations locales avec Claude Marquis, ça s'en vient. Tour de la météo, Benson Boone en musique. Et après ça, c'est la réponse. Fait que perdez pas trop de temps. Ça s'en vient.
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12: Bonjour, bon début de journée, ici Claude Marquis, voici vos actualités. Le CRTC a autorisé l'acquisition de Radio Classique de Québec par Arsenal Média. La transaction d'importance avait été annoncée en novembre dernier sous réserve de l'approbation du CRTC. Le format musical classique de la station, qui appartenait jusqu'alors à Grégory Charles, va changer. Selon le président d'Arsenal Média, Sylvain Chamberlain, le nouveau son de la station pourrait être orienté vers le country, avec la bannière « Hit Country ».
13: Ça améliore la diversité de l'offre à Québec et ça permet aussi une meilleure découvrabilité pour les gens et tout ça. Donc, vraisemblablement, ça va en country, oui.
12: Selon Sylvain Chamberlain, c'est fort probablement en septembre qu'on pourra entendre Arsenal à la fréquence 92.7 à Québec. La municipalité de Wickham interdit jusqu'à nouvel ordre toute utilisation extérieure de l'eau potable en raison du très bas niveau de ses 3 puits municipaux. Les citoyens desservis par le réseau d'aqueduc ne peuvent notamment plus arroser leurs pelouses ou leurs végétaux, laver leurs voitures ni remplir leurs piscines. La municipalité indique que ces restrictions demeureront en vigueur jusqu'au retour à la normale. Et la ville de Drummondville prolonge jusqu'à dimanche sa consultation sur l'avenir du centre-ville. La population est invitée à participer à un sondage afin de contribuer à définir la vision qui guidera son développement au cours des prochaines années. Cette démarche s'inscrit dans la continuité des projets de revitalisation déjà annoncés, notamment le réaménagement de la place Saint-Frédéric, la requalification du secteur de la gare et le développement de l'écoquartier Fortissimo. C'est ce qui complète vos informations. 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
1: C'est le moment de la météo, il est 8h24, la gang, je vais peut-être manquer de temps pour répondre à tout le monde. Là. J'essaie de je priorise rentrer les noms là, dans le tirage plutôt que de répondre aux gens, mais j'ai voir rentrer là, vos messages, inquiétez-vous pas, ok? Je vais répéter la question dans quelques secondes, donnez-moi en 30, on fait le tour de la météo juste avant ça. Ressenti ce matin autour de 29 déjà, on est à 21, on attend 24 ressentis, 30 avec l'humidex, et ça risque d'être humide justement parce qu'on a un 40% de chance de pluie et d'orage à partir de l'après-midi. Ce soir, cette nuit, 18, la pluie qui pourrait continuer, donc c'est peut-être le moment d'ouvrir la fenêtre pour casser l'humidité dans la maison, l'appartement. Par contre, ça pourrait peut-être rentrer aussi, fait que faites attention à ça. Vendredi, samedi, dimanche, gros week-end à partir de demain, ensoleillé à 100%. 28 pour vendredi, samedi, 29 pour dimanche. On continue de monter en chaleur à partir de lundi prochain et c'est que du soleil. On va pouvoir en profiter pleinement. Est-ce que vous avez déjà vos soirées de week-end prévues? C'est la question que je vous pose, mais il y en a de meilleures hein, qui pourraient vous faire gagner une paire de billets pour le Festival Génération ce matin du côté de Nicolette. Hein? 41% des parents, avouent avoir déjà menti à leurs enfants à propos de ceci. C'est quoi le mensonge? On veut le savoir. Benson Boone, Mystical Magical, textez-nous 819-445-1053.

0: revenir dès 8h45, encore plus de musique. 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
3: Question extrême, c'est la réponse. Il est 8h29 minutes. Tom Coderre qui est avec vous. Bon matin, bon réveil, malgré le temps gris, c'est pas grave. On est ensemble, on a du fun. Question extrême qui pourrait vous faire gagner une paire de billets pour le festival Génération de Nicolette ce matin. Parmi tous ceux et celles qui nous ont écrit, j'ai tout comptabilisé vos noms. Je pars la roulette à l'instant. C'est parti. Bonne chance. En attendant, je vous rappelle qui va monter sur scène. 3 Days Grace, Cam Cain. Il va avoir Extérieur, Québec Redneck Cain, Classe Moyenne, Wiz Khalifa, Mike Posner, Billy Dupage. Il y a des DJ aussi en fin de soirée avec Danick Bastien aussi pour la dernière soirée. Ça se passe du 23 juillet au 25 juillet prochain. Ça, c'est dans 2 semaines seulement. Si vous gagnez une paire de billets, vous choisissez à quelle soirée vous voulez aller. Fait que c'est vous autres qui choisissez. Puis d'ailleurs, c'est à peu près 120$ de valeur là pour une de ces soirées-là, pour aller là-bas avec qui vous voulez, vous inviter, qui vous voulez. Puis d'ailleurs, si vous gagnez les billets, ça me dérange pas, hein, si vous voulez me dire avec qui vous y allez. Je trouve ça vraiment le fun de le savoir. Je peux lire quelques réponses là, rapidement, comme ça je répète la question. 41% des parents avouent avoir déjà menti à leurs enfants à propos de ceci, de quoi il s'agit. J'ai reçu là ce matin ne pas avoir d'argent si ça vous tente pas d'acheter un jouet, une cochonnerie là sur le bord de la caisse ou peu importe ce que vos enfants vous demandent. J'ai reçu aussi mentir à propos, tu sais, la fée des dents, le Père Noël, puis tout ça. Je trouvais ça cool comme réponse ce matin. Je sais pas ce que je vais faire, moi, avec tout ça. Bref. Roxane Gamelin aussi, avec faire des enfants, tout simplement. Si les jeunes vous demandent, hey, comment qu'on fait ça? T'sais, bon, ben c'est ça. Et sinon, j'ai reçu, et voilà, maintenant je sais qui a gagné, puis pourquoi pas lire sa réponse aussi. Quand ça nous tente pas d'aller à quelque part, on dit que la place est fermée. Ben c'est ça, ça c'est la réponse de Lisa ce matin et c'est toi qui gagne ta paire de billets pour le festival Génération du côté de Nicolette. Je vais t'envoyer les informations là sur comment le réclamer cette paire de billets là dans quelques instants. Tu vas voir, c'est bien simple, c'est nous autres qui font tout en fait. Kevin Parent avec le Petit Roi, ça s'en vient maintenant tout de suite en musique. On va avoir Vincent Vallière aussi d'ici la fin de l'heure avec Sarah. Excellente chanson qu'on vous offre à Viva. Merci à tous ceux et celles qui ont participé. Bonne chance, il vous reste encore demain pour gagner la dernière paire de billets. Savez-vous quoi, la gang? Je mets ça sur pause parce que j'ai failli faire la même erreur qu'hier puis avant-hier de pas donner la réponse. C'est parce que je pense que j'explique trop le festival entre, mettons, la question puis finalement finir ce petit segment-là. La réponse, là, ce matin, c'est le fait de dire qu'on n'a jamais eu d'ennui quand on était plus jeune. Tu sais, quand les jeunes nous demandent « Hey, vous autres, là, est-ce que vous étiez tannant? Est-ce que vous vous êtes déjà fait arrêter? Est-ce que vous aviez fait des mauvais coups? » Puis nanana, puis tu fais « Ben non! Ben non, moi, j'étais sage comme une image. » Oui, oui. Clin d'œil, hein? Un petit salut à tous les parents qui vont se reconnaître ce matin. Je repars la chanson. Là, c'est beau. J'ai failli me tromper encore. J'ai réussi à réparer mon erreur. Kevin Parent.

8h35, merci de m'avoir accompagné encore une fois ce matin dans On part ça de même sur les ondes du 105.3. La gang, demain, dernière chance pour gagner votre paire de billets pour le Festival Génération autour de 8h20 pour la question extrême. Je m'appelle Tom Coderre, ça m'a fait un plaisir de vous accompagner encore une fois, OK? Puis on se garde en tête que même si le temps est gris là aujourd'hui, demain c'est la dernière, demain c'est vendredi, OK? Fait que dès qu'on punch out, dès qu'on sort du travail... Après ça, on peut profiter de notre soirée, profiter du week-end. 3 belles journées ensoleillées qui nous attend. Peut-être un petit peu de temps gris demain matin. Moi, je soupçonne ça fortement là, parce que bon, on attend quand même des risques de pluie puis d'orage là en après-midi. D'après moi, ça sera pas super, super beau ce soir. Mais à partir de demain, oui, par exemple. Si vous avez des plans pour le week-end, des idées d'activités aussi que je pourrais faire avec ma belle petite famille, envoyez-moi ça sur la messagerie 819-445-1053. On retourne en musique dans quelques instants avec Vincent Vallière, Sarah pendant toute l'avant-midi. C'est ma collègue Diane Simard qui vous accompagne avec des chansons comme Ray, Where Is My Husband, grosse nouveauté, Chris Stapleton avec Tennessee Whiskey, il va avoir Sia, Sale Barbe, Lady Gaga, Jay Scott et tellement plus encore dans Viva l'avant-midi. Après ça, c'est le lunch années 80-90-2000 avec Jay qui vous accompagne aussi. C'est une belle programmation toute la journée. Moi, je vous conseille de monter le son, de crinquer ça au maximum, déranger vos collègues de travail à travers les panneaux qui vous séparent ou à travers les locaux différents, les murs pis tout ça. C'est pas grave. C'est pas grave. Vous les enverrez, vous nous les enverrez. Vous leur direz de nous écrire puis on s'occupe de ça, OK? Vincent Vallière, Sarah en musique. Bon matin, la gang.

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matin, ça nous prend souvent notre bon café, hein, ça c'est certain. Et quand arrive l'été comme ça, me semble que de le prendre froid avec la glace, ça peut être le fun aussi, hein. Mais ça me prend mon café chaud le matin, mais je dirais pas non à une espèce de café comme ça un petit peu plus tard dans la journée. Et d'ailleurs, je vais vous parler d'un café très, très tendance qu'on peut mélanger avec un lait assez spécial, mais ça, je suis sûre que ça donne une recette super bonne. Alors, très, très in en ce moment. Je vous en reparlerai. Diane Simard est très heureuse de démarrer sa journée avec vous autres. Un gros merci de choisir Viva l'avant-midi. J'ai de la belle visite avec moi là pour les trois prochaines heures. Ça, c'est certain. Très bien rempli avec DJ Snake et Justin Bieber à surveiller. On aura Ed Sheeran aussi qui sera là en musique. Shawn Mendes avec Camila Cabello. Miles Smith est à venir. J. Scott s'en vient. Lady Gaga aussi. Sia. Et pour tout de suite, c'est Ray qui fait son entrée avec Where is my husband? Bon jeudi, à Viva!

Bombay, casser la table dans Viva l'avant midi, la formation qui est en pleine tournée de festival. Ils sont du côté de Wendover ce soir, du côté de l'Ontario et direction La Rochelle en France pour le début de la semaine prochaine, rien de moins. Alors, ils sont en spectacle dans le cadre des Francofolies là-bas. Alors, évidemment qu'ils vont bien représenter le Québec. Ils vont swinguer la baquaise dans le fond de la boîte à bois, comme les Français aiment vraiment le voir quand ils rencontrent des Québécois. Et là, ben, il y a plusieurs festivals aussi à l'affiche sur le site de Salbar, mais je vous rappelle qu'ils vont nous partir une toute nouvelle tournée en septembre prochain avec un nouveau show qu'on pourra découvrir. Alors, c'est à surveiller sur le salbarbe.com. À surveiller également Top Gun Maverick, le troisième Top Gun qui est officiellement en développement. Et pour le deuxième Top Gun, on avait une chanson phare, extraordinaire, signée Lady Gaga, Hold My Hand. Voici

On peut s'inspirer des célébrités qui sont allées au mariage de Taylor Swift hein, pour essayer de savoir comment on va se coiffer pour un mariage qu'on peut avoir cet été ou une sortie officielle, on en reparle. Pour tout de suite, voici Miles Smith à Viva.

0: surveiller en musique Ed Sheeran avec Azizam, lui qui était invité hein, au mariage de Travis Kelce et de Taylor Swift vendredi dernier à New York. Et il n'est pas le seul, non. On commence à voir passer là, des photos des gens qui se rendaient. On voit des robes passer, entre autres de Selena Gomez. C'est absolument génial. Et là, le couple Brad Pitt aussi y était et la créatrice de bijoux Inès Ramon, âgée de 33 ans. Ils forment un couple depuis 2022 et c'est la première photo de Brad Pitt et de Inès sur Instagram et ça a l'air que c'est avec leur accord que leur coiffeuse personnelle a pu mettre cette photo-là sur Instagram. Et puis on peut voir... On peut s'inspirer un petit peu là, quand même des coiffures qui ont été faites. Pour elle, Inès, elle avait vraiment une queue de cheval très, très, très lichée. Alors, assez haute et très longue aussi, avec un léger boudin en finale. Mais tous les cheveux sont boudinés ensemble. Ça part pas dans tous les sens. Alors, on peut quand même s'inspirer de ces stars-là pour essayer de... inspirer nos coiffures si vous avez un mariage cet été, on sait jamais. En attendant, Shawn Mendes est à venir avec Senorita. À Viva, restez là.
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Marc Dupré et Où sera le monde dans Viva l'avant midi. Eh bien, on lui souhaite beaucoup de monde ce soir à son spectacle au Parc des Îles de Matane parce qu'il donne le coup d'envoi au festival Matane en lumière. Alors, jusqu'au 11 juillet, il sera sur la scène ce soir. Et Marc Dupré, lui, eh bien, il poursuit sa tournée parce que ce soir, un petit peu partout, cet été, mais il reste quelques dates à l'horaire à peine parce que, en parallèle, il est en train de nous concocter un tout nouveau spectacle qui va partir du côté de la salle de spectacle au Pas perdu à Cap-aux-Meules dès le 24 juillet prochain. Concert acoustique qui s'appelle Bien assis. Alors, il y a quelques dates là déjà qui sont affichées et il parle sur son site d'un spectacle acoustique intime accompagné de deux guitaristes où les chansons prennent une nouvelle couleur dans une ambiance chaleureuse et authentique. Il dit avoir hâte de connecter avec nous d'une toute autre façon et d'une nouvelle façon. C'est sûr que c'est quelque chose de plus personnel, peut-être qu'il va un peu plus jaser. J'haïs pas ça, moi, cette espèce de connexion-là avec l'artiste quand c'est quelque chose de plus cool. Parlant de quelque chose de bien cool, c'est Corias qui s'invite avec Printemps à Viva.

Dans un instant, je vous parle d'un café nouvelle tendance qui se boit frais. Alors, on aura l'occasion de s'en jaser. Pour tout de suite, c'est Coldplay qui s'invite avec Magic dans Viva la Vendée.

0: un café en avant-midi, c'est tellement bon, on va se le dire. Et quand arrive la saison estivale, les cafés froids, je déteste pas ça du tout. Et là, je vous propose la tendance du moment. Alors, c'est une toute nouvelle obsession beauté et bien-être. Le magazine Elle nous en parle. Et c'est le café au lait de banane. Très, très, très in. Et au départ, le lait de banane, c'était pas une histoire de marketing. Non, ça s'est créé, je vous dirais, selon, en tout cas, les archives, dans les années 70, parce que le gouvernement coréen cherchait à encourager la consommation de lait. Parce que tout seul, c'est un petit peu plate. Alors là, la banane était considérée comme un fruit qui pourrait très bien s'adapter au lait. Alors, on a créé le lait de banane. Et là, ben, on fait du café au lait de banane. Alors, l'idée, c'est vraiment pas compliqué. C'est que vous versez du café sur des glaçons, vous mélangez ce lait sucré-là et crémeux, presque proche d'un goût de bubble gum, dit-on. Le résultat, on dit que le contraste est parfait. L'amertume du café vient équilibrer la douceur sucrée du lait de banane. Alors, ce fameux lait en question, vous pouvez le retrouver dans les rayons dédiés au lait alternatif. Santé! Olivia Dean à venir, à Viva!
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10: Bonjour, ici Boris Chassaigne. Le Canada a demandé à l'administration Trump d'exempter ses produits de nouveaux droits de douane liés au travail forcé dans les chaînes d'approvisionnement. Cette requête s'inscrit dans le cadre d'enquêtes commerciales américaines visant 60 pays dont certains risquent des droits de douane de 12,5%. Air Canada a nommé le Néerlandais Anko van der Werf au poste de président et directeur général de la compagnie aérienne canadienne. Monsieur van der Werf succédera à Michael Rousseau. Air Canada précise avoir pris en compte dans sa sélection plusieurs facteurs, dont la capacité de s'exprimer en français. Et des chercheurs du Centre Princess Margaret à Toronto mènent un vaste essai clinique. Ils vont évaluer si un simple test sanguin est en mesure de détecter des traces résiduelles de cancer après traitement. Près de 7000 personnes seront suivies sur une période de 5 ans. C'était vos manchettes.
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triste nouvelle qu'on a appris aujourd'hui, la chanteuse de Total Eclipse of the Heart, la grande chanteuse britannique Bonnie Tyler, est décédée à l'âge de 75 ans hier soir. Alors, la famille et l'équipe de Bonnie Tyler ont annoncé qu'elle est décédée de manière inattendue dans un hôpital du Portugal des suites de la maladie pour laquelle elle était soignée. En mai dernier, elle avait été admise pour une opération intestinale d'urgence dans un hôpital au Portugal où elle a une maison. Elle avait été plongée dans un coma artificiel par la suite. À la mi-juin, on l'avait sortie du coma, mais elle restait dans un état critique. Et là, ben malheureusement, elle nous a quittés. Alors, nos condoléances aux fans, évidemment. Voici Sam Hunt à Viva.

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Bleu Jeans Bleu et leur hit Scotch and Posh dans Viva l'avant midi, et c'est vraiment le premier numéro 1 en carrière de Bleu Jeans Bleu, et ça fait 7 semaines que ça dure. C'est la chanson la plus jouée partout au Québec selon le palmarès de la disque, et là Bleu Jeans Bleu sur leurs réseaux sociaux capote, remercie les radios, ben ça nous fait plaisir, remercie le public de les suivre également, puis de toute façon c'est vrai que leur tune est bonne, et il y en a une qui devrait remercier ses fans également qui s'invite dans les prochaines secondes, c'est Madonna, parce que selon Top 10 Musical avec son album Confessions 2, elle a le record des plus grands débuts sur Spotify par un artiste de plus de 60 ans, en plus d'avoir l'album le plus vendu de cette semaine au niveau mondial. Alors, elle a encore beaucoup, beaucoup à offrir, Madonna, toujours en train de se renouveler. Et sur Confessions 2, c'est ce qu'on retrouve. Et voici un hit qui se retrouve sur cet album-là. Avec Sabrina Carpenter, voici Madonna sur Bring Your Love à Viva.

0: Malone s'invite dans un petit instant. Lui qui a vieilli d'un an le week-end dernier, hein, c'était sa fête samedi le 4 juillet. 31 ans pour Post Malone qui est en pleine tournée de stade en ce moment. Il est venu d'ailleurs nous visiter là à Toronto le mois dernier. Et là, hier, il était du côté de la Floride et ça se poursuit comme ça. Il vend pas autant de billets qu'il l'aimerait, mais la première partie de sa tournée s'est pas mal mieux passée que la deuxième. Alors, ça reste à voir là, pour les prochaines semaines. Même il avait dit qu'il avait reporté sa tournée de 3 semaines parce qu'il voulait travailler sur de la nouvelle musique, mais il semble que selon certains tabloïds, ce serait une excuse un peu pour essayer de remplir ses salles davantage. Alors, est-ce qu'il y a vraiment de la nouveauté dans l'air pour Post Malone? Quoi qu'il en soit, on reste à l'affût et il s'invite avec Circles dans un petit instant. Abby va rester là.
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manquez pas dans un instant un des slows les plus populaires dans les discothèques, les slows de 3h moins quart, je parle. Oui, Scorpions s'invite dans un moment, manquez pas ça. On aura Taylor Swift également avec Opalite. Et juste avant, eh ben c'est une artiste qui va se donner au spectacle ce soir pour l'un des plus gros festivals très attendus au Québec. Alors, le Festival d'été de Québec qui part aujourd'hui. Alors, elle sera en spectacle à la place Georges V. Je vous parle de Lou Adrienne Cassidy. Et évidemment, qu'il y aura de l'ambiance avec Limp Bizkit qui va partir ça en spectacle sur les plaines ce soir. De Lumineers attendu demain. Également, eh ben, il y a Michael Bublé qui va se joindre à la lignée d'artistes. On aura Soulja, Patrick Watson, Kesha, Gwen Stefani, Muse, très attendu également la semaine prochaine. Martin Garrix, Jelly Roll aussi, qui va s'occuper de la soirée de clôture. Alors, il y a beaucoup, beaucoup de monde qui va venir faire son tour au Québec pour faire partie de ces festivités. Alors, voici celle qui a été la plus primée au dernier gala de la disque, Lou Adrienne Cassidy avec On n'arrête pas à Viva. On...

Quand je vous parlais tantôt du slow de 3h moins quart par excellence qu'on s'offrait dans les discothèques, on a-tu assez de danser sur Wind of Change de Scorpions qu'on vient de s'offrir dans Viva l'avant-midi? Et parce que si c'est Viva la musique, on vous offre que le meilleur. On poursuit avec Ludovic Bourgeois.

0: Bon souvenir, vous en avez à la tonne à chaque midi de semaine à Viva parce qu'on vous offre le lunch 80-90-2000. C'est vraiment là, des chansons nostalgie qui vous invitent bien sûr à vous rappeler juste des belles affaires. Parce que quand on parle à Ghislain là, de nous préparer une belle programmation, ça fait partie des critères. Faut juste que ce soit des bons souvenirs. Et c'est ce qu'on vous propose. Jerry va vous partir ça avec un excellent montage. En plus, encore une fois ce midi pour le lunch 80-90-2000. Et un petit exemple de ce qui pourrait passer. Cutting Crew, I Just Die In Your Arms Tonight. C'est à venir dans un instant la toune du lunch à surveiller. Restez bien branchés à Viva.
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12: Bonjour, ici Maurice Chassaigne. Le Canada a demandé à l'administration Trump d'exempter ses produits de nouveaux droits de douane liés au travail forcé dans les chaînes d'approvisionnement. Cette requête s'inscrit dans le cadre d'enquêtes commerciales américaines visant 60 pays dont certains risquent des droits de douane de 12,5%. Air Canada a nommé le Néerlandais Anko van der Werf au poste de président et directeur général de la compagnie aérienne canadienne. Monsieur van der Werf succédera à Michael Rousseau. Air Canada précise avoir pris en compte dans sa sélection plusieurs facteurs, dont la capacité de s'exprimer en français. Et des chercheurs du Centre Princess Margaret à Toronto mènent un vaste essai clinique. Ils vont évaluer si un simple test sanguin est en mesure de détecter des traces résiduelles de cancer après traitement. Près de 7000 personnes seront suivies sur une période de 5 ans. C'était vos manchettes.
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Rihanna s'invite Don't Stop the Music parce qu'ici, c'est Viva la musique. 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

0: Chabouzy s'amène dans un petit instant en musique. L'artiste qui va nous proposer son 4e album à la fin du mois, donc le 31 juillet prochain, on pourra se procurer The Outlaw Cherry Lee and Other Western Tales. Alors, on dit que c'est un album qui nous propose l'histoire d'une protagoniste nommée Cherry Lee qui doit tout remettre en question dans son monde. Alors, c'est quelque chose de très cinématographique, semble-t-il. Alors, on va mettre, bien sûr, l'amour du cinéma à l'avant-scène de ça, la narration également de Chabouzy. Alors, c'est même Jamie Foxx, l'acteur, qui fait le teaser officiel de cet album-là dans une mise en scène avec un vidéo là, qui nous rappelle une trame, une bande-annonce de film, littéralement plus qu'une trame sonore pour un album. Alors, on pourra se procurer ce disque-là à la fin du mois pour Chabouzy qui s'invite avec Jelly Roll dans un moment sur Amen. À Viva!
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Casa en mode été, dernière édition de la semaine hein, pour ce soir à 16h. Et vous savez, pour les téléphones cellulaires, là, c'est pas juste un enjeu avec les ados, avec les adultes aussi, oui, mais avec nos aînés également. Alors, on va s'en rejaser dans Viva la Casa. Je vous attends sur le coup de 16h. Diane Simard vous invite à rester branchée parce que c'est le lunch 80-90-2000 qui s'invite dans un instant avec Jerry à la barre et un excellent montage pour vous partir l'heure. On se laisse avec Charlotte Cardin. Ciao, à tantôt à Viva.

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6: Bonjour, ici Boris Chassagne. Le premier ministre canadien Mark Carney est en Arabie Saoudite pour rencontrer le prince héritier Mohamed Ben Salman et des chefs d'entreprise dans le but de renforcer les échanges commerciaux et les investissements bilatéraux. Le Canada s'efforce de rétablir ses relations bilatérales mises à mal depuis 2018. L'ancien premier ministre Justin Trudeau avait alors vivement critiqué le système judiciaire du royaume et le traitement réservé aux femmes dans ce pays. Les agents de la paix en service correctionnel du Québec ont finalement voté à 78% en faveur de l'entente de principe qui leur a été soumise en juin. Leur syndicat compte 2900 membres dans 17 établissements pénitentiaires au Québec. Et le chanteur canadien Justin Bieber sera du tout premier spectacle de la mi-temps de la finale de la Coupe du Monde de la FIFA le 19 juillet. Il rejoint les têtes d'affiche annoncées de Madonna, Shakira et BTS. C'était vos manchettes.
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2: Ça roule pareil, on est rendu à jeudi. C'est une grosse semaine, hein, mais là, on met ça sur pause, puis on relaxe.
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2: Je m'appelle Jay, c'est moi qui vous accompagne pour luncher avec la bonne toune.
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2: Trois décennies qu'on va couvrir avec grand plaisir et on va parler... des langues aujourd'hui, ouais. C'est très bon pour nous d'apprendre plus qu'une langue et ça peut même nous sortir de l'embarras. Ah, et ça, c'est pas pire. Mais justement, je veux savoir au 1-866-567-2346 la fois où est-ce que vous avez essayé de parler dans une langue étrangère puis vous vous êtes vraiment ridiculisé, là. Hey, moi, j'en ai une bonne. Ça s'est passé en Espagne puis j'y pense encore à chaque fois que je vais à un certain endroit dans un lieu public. Je vais vous en parler. Marky Mark and the Funky Bunch, Good Vibrations est en réserve, mais on passe ça avec Michel Branch et Santana. Voici Game of Love pour commencer le lunch 80-90-2000. À viva!

0: Rape the Cheese. Oh, oh, oh! Le serveur l'a regardé avec un gros regard, puis là, c'est là qu'elle s'est rendu compte que rape, ça veut pas dire ramper en français. Sinon, moi, ça m'est arrivé en Espagne, et c'était vraiment drôle, OK? Ma blonde puis moi, on était à Séville. On venait d'arriver, puis il y avait un kiosque d'information, puis comme on arrivait en autobus, ben ma blonde avait besoin d'une salle de bain. Puis elle a dit « ¿Dónde está el baño? » Puis la fille, à réception, a comme fait « Pardon? Baño, baño, baño? » Puis elle était comme « Ouais, où le baño? » Puis là, la fille a dit « Il y a pas de bain ici. » Elle a parlé en français, puis là, elle est comme « Non, la salle de bain. » Ah, Aïsia, c'est comme si t'arrives à une place pis tu veux te baigner, toi, là, là, ok. Tu sais, à l'information touristique, ça avait pas rapport. Ouais, c'est là qu'on a appris qu'il y a une différence entre l'espagnol mexicain et l'espagnol d'Espagne. Ah, voilà! Est-ce que ça vous est déjà arrivé? 1-866-567-2346 quand vous êtes mis le pied dans la bouche dans une langue étrangère. La toune du bureau s'en vient juste au retour à Viva et parlant de langue étrangère, c'est bon pour nous d'apprendre plusieurs langues, pas juste pour nous sortir de l'embarras. Je vais vous parler de ça plus tard dans le Lunch 80-90-2000.
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0: Bon jeudi midi à Vivant, tel que promis, la toune du bureau aujourd'hui s'en va à la gang de RVL Communication du côté de Sept-Îles et on revient en 1991. avec More Than Words.

0: Non seulement ça peut prévenir d'être ridiculisé en public, apprendre de nouvelles langues, mais aussi il y a des recherches présentées au Forum de la Fédération des Sociétés Européennes de Neurosciences à Barcelone. Ah ben ouais, c'est long à dire ça. Ben ça révèle que parler plusieurs langues, ça pourrait ralentir notre vieillissement du cerveau. D'après la docteure Lucia Amoruso, les personnes qui sont multilingues présentent des cerveaux plus jeunes que s'ils parlent juste une langue. Par exemple, ceux qui parlent deux langues ont un cerveau qui semble environ 6 ans plus jeune, puis ceux qui sont quatre langues, 13 ans. C'est incroyable, ça souligne l'importance de soutenir notre apprentissage d'au moins une deuxième langue. Mais hey, 13 ans! Ma blonde, elle va vivre clairement plus vieux que moi, parce que moi, je parle français, anglais, espagnol un petit peu, donde está la puerta, por favor. Mais elle, c'est l'espagnol, puis même le mandarin, je comprends rien de ça. Parce que, ben, vous avez un cerveau qui, clairement, en partant, est plus performant que la moyenne des ours, c'est sûr. Hey, on a Real McCoy dans le lunch 80-90-2000 qui va nous ramener en 95 au retour. Bon jeudi à Viva!
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Ça, ça nous rappelle des bons souvenirs du week-end dernier avec notre spécial 50 ans du disco au Québec. L'après-midi s'amorce et vous aurez une bonne playlist ici à Viva. Je m'appelle Jerry Castonguay. On se retrouve à 18h pour les hits Viva. Et ça aussi, l'album est incroyable quand c'est sorti en 2005. Voici les Cowboys Fringants et plus rien. 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
7: Bonjour, ici Boris Chassagne. Le premier ministre canadien Mark Carney est en Arabie Saoudite pour rencontrer le prince héritier Mohamed Ben Salman et des chefs d'entreprise dans le but de renforcer les échanges commerciaux et les investissements bilatéraux. Le Canada s'efforce de rétablir ses relations bilatérales mises à mal depuis 2018. L'ancien premier ministre Justin Trudeau avait alors vivement critiqué le système judiciaire du royaume et le traitement réservé aux femmes dans ce pays. Les agents de la paix en service correctionnel du Québec ont finalement voté à 78% en faveur de l'entente de principe qui leur a été soumise en juin. Leur syndicat compte 2900 membres dans 17 établissements pénitentiaires au Québec. Et le chanteur canadien Justin Bieber sera du tout premier spectacle de la mi-temps de la finale de la Coupe du Monde de la FIFA le 19 juillet. Il rejoint les têtes d'affiche annoncées de Madonna, Shakira et BTS. C'était vos manchettes.
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5: Bonjour, bonjour, ici à Sébastien Galland qui vous accompagne dans les après-midi Viva en remplacement cette semaine avec un grand plaisir à travers le Québec. Et justement au Québec, il y a deux saisons, hein, c'est-à-dire la saison des maringouins et la saison où chaque ville a son festival. Je trouve ça intéressant de vous parler à travers la province aujourd'hui parce que on entre dans une grosse période de festival partout. Au Bas-Saint-Laurent, dans la Matapédia, on accueillera bientôt Fort Cozap au Royaume du Saumon. Le Festival d'été de Québec, ça débute aujourd'hui. Le Gib Fest, ça s'en vient à Sorel-Tracy. Il y a la fête du Lac des Nations qui arrive bientôt à Sherbrooke. Et il y a des événements partout. Musique, humour, bouffe, spectacle, sortie familiale, découverte locale. Donc l'été, ça dure 2 mois. On veut tout faire rentrer en même temps. Donc sortez, profitez. Et ça, c'est une belle affaire de l'été chez nous. On n'a pas besoin nécessairement d'être dans une grande ville pour sentir que ça bouge. Il y a des scènes, des parcs, des chapiteaux, des rues fermées, des food trucks, des artistes d'ici, des hommages, des découvertes. Des affaires qu'on n'avait pas prévues puis qui deviennent finalement le meilleur souvenir de la semaine. Donc, petit truc. Avant de dire « Ah, il y a tellement rien chez nous », allez voir la programmation de votre coin. Souvent, l'été, c'est beaucoup plus rempli qu'on pense, surtout en 2026. Dans la plupart du temps, la musique est au cœur de ces festivités et c'est le point en commun avec nous cet après-midi. Donc, dans vos après-midi, viva! 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

il y a des repas d'été qui mériteraient vraiment une médaille de service rendu. Surtout quand on est en pleine période de canicule. Entre autres, la salade de pâtes. Bon, vous allez peut-être dire où ce qui s'en va avec ça. Écoutez-moi, truc pratico-pratique. Faites une grosse salade de pâtes froides. Mais pensez-la comme un repas complet. Pas juste comme l'accompagnement qui traîne à côté des hot dogs. On prend des pâtes courtes, des tomates, du concombre, du maïs, des olives si on aime ça, du feta ou du cheddar en cube. Et on ajoute une protéine, pois chiche, poulet, thon, peut-être des œufs cuits durs. En fait, ce que vous voulez, là. Une vinaigrette, ben simple, de l'huile. Citron, vinaigre ou, bon, un peu de moutarde, sel, poivre, herbe. Et le truc qui change tout, vous gardez un petit peu de vinaigrette à part pour en remettre juste avant de servir. Parce que les pâtes absorbent tout au frigo et c'est souvent pour ça que le lendemain, ça goûte la déception froide. Ouais, pas mal ça. Donc, si vous l'amenez en pique-nique, glacière obligatoire, les aliments périssables, ça doit rester au froid, bon, idéalement à 4 degrés au moins. Donc, la salade de pâtes, c'est le plan B qui devient souvent le plan A, honnêtement. Et maintenant, en 2026, c'est bien agréable d'avoir une grande sélection de pâtes sans gluten. Il y a 10 ans, c'était beaucoup plus difficile. Donc, si vous me permettez l'expression, on se pitche d'un pâte. Mon nom est Sébastien Galland, en remplacement dans les après-midi. Viva cette semaine! La prochaine, You Sing to Me de Marc Anthony. 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

Sébastien Galland en remplacement cette semaine. De la bonne musique dans les prochaines pour rythmer votre belle saison estivale. Fouki avec Jay Scott, copilote. Juste avant, Ella Langley, le country au féminin. Elle nous dit qu'elle choisit le Texas. Vive la musique!

0: la première fois qu'un artiste arrive en ambulance.
1: Les moustiques, c'est souvent le seul comité d'accueil qu'on n'a jamais invité. Petit truc avant de sortir les chandelles et les grands moyens, là, faites un mini-tour de cour ou de balcon. Parce que les moustiques, en général, là, ça aime beaucoup l'eau stagnante. Comme peut-être de l'eau dans une gouttière, entre autres. Donc, on vide les soucoupes de peau, les chaudières, peut-être les jouets d'enfants, un vieux tonka dans le fond de la cour avec de l'eau qui est là depuis un mois. Là. C'est sûr que ça aide pas les moustiques. Tous les vieux contenants qui ont ramassé la pluie. Donc, ça prend 5 minutes et ça peut vraiment aider à réduire le buffet à moustiques autour de la maison. Si vous doutez de mes propos aujourd'hui, essayez-le. Vous allez dire la semaine prochaine, le gars à radio finalement, il disait pas n'importe quoi. Le soir, on peut aussi penser vêtements longs, vêtements amples si on reste longtemps dehors. Donc, pas nécessairement glamour, mais là, entre une manche longue légère et se faire manger les chevilles, mon choix est assez clair. Donc, et pour les enfants, là, on suit toujours les consignes sur le chasse-moustique. On fait pas de potions improvisées sur TikTok un mardi soir. L'été, on veut être populaire, mais pas auprès des bébés. Oh, nono. Sébastien Galland dans les après-midi Viva. Dans quelques instants, nouveauté de Madonna. Ben oui, Confession 2, c'est un des albums pop qui était le plus attendu cette année. Le premier extrait, elle est en duo avec Sabrina Carpenter, qui pourrait être sa petite fille. Madonna qui a beaucoup de difficultés à retrouver la popularité dans les dernières années, mais avec cet album-là, elle a de quoi, là. Honnêtement, ça faisait longtemps qu'il n'y avait pas eu un buzz autour d'une sortie d'album de Madonna. C'est un très bon coup. On écoutera le premier extrait. Bring Your Love.
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Le café glacé maison. Ça, là, c'est vraiment une petite victoire personnelle qui coûte pas mal moins cher que de passer au service à l'auto à chaque jour. Truc simple. Faites couler un café un peu plus fort que d'habitude, laissez-le refroidir, gardez-le au frigo dans un pot ou une bouteille et le lendemain, fondu lait, glace, boisson végétale, là, ou sirop d'érable, vanille. Mais le truc qui vient vraiment tout changer là-dedans, faites des glaçons de café. Comme ça, votre café glacé devient pas une eau brune triste après 10 minutes. Ça, c'est le genre de truc que t'entends pis t'es comme... Ben oui. Pourquoi j'ai pas pensé à ça avant? Parce que c'est la première semaine qu'on passe ensemble. Vous pouvez aussi le transformer en version dessert, c'est-à-dire avec un peu de lait au chocolat, ou en version plus chic avec de la cannelle, de la mousse de lait. Surtout, préparez-en d'avance parce que le matin avant le café, on n'est pas toujours la meilleure version de nous-mêmes. Le café glacé maison, là, quand c'est votre frigo qui devient votre barista personnel... On a quelque chose. Ça va être un bel été. Sébastien Galland dans les après-midi Viva. Watermelon Sugar High de Harry Styles. On pourrait dire Ice Coffee High aussi. 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

0: Je sais parler de fournitures scolaires en plein mois de juillet, c'est presque un crime contre l'été, mais changez pas de poste, là. Je vous jure, c'est utile et pertinent. Parce que le supplément pour l'achat de fournitures scolaires de 127 $ par enfant admissible pour l'année scolaire 2026-2027, ça va être versé automatiquement avec la location famille en juillet. Et donc non, on sort pas tout de suite les duos au tang et les crayons HB en panique. Mais si vous voyez passer le montant, bon, c'est peut-être le bon moment, peut-être de le mettre de côté avant que l'été avale tout en cornet, en essence et en phrase comme on va juste manger une petite bouchée. Donc le truc parent, là, gardez une note dans votre téléphone avec ce que vous avez déjà à la maison parce qu'on a tous déjà racheté des ciseaux pour découvrir qu'il y en avait 4 dans le tiroir. La rentrée, ça peut attendre, mais les moments spéciaux, eux, ben, c'est souvent moins patient. Merci de nous choisir pour vous accompagner dans vos journées d'été. Bientôt, Matt Lang et le hit qui pop, ce sera un retour en 2009 avec Kesha, son premier succès international. 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
17: Bonjour, ici Boris Chassagne. Le premier ministre canadien Mark Carney est en Arabie Saoudite pour rencontrer le prince héritier Mohamed Ben Salman et des chefs d'entreprise dans le but de renforcer les échanges commerciaux et les investissements bilatéraux. Le Canada s'efforce de rétablir ses relations bilatérales mises à mal depuis 2018. L'ancien premier ministre Justin Trudeau avait alors vivement critiqué le système judiciaire du royaume et le traitement réservé aux femmes dans ce pays. Les agents de la paix en service correctionnel du Québec ont finalement voté à 78% en faveur de l'entente de principe qui leur a été soumise en juin. Leur syndicat compte 2900 membres dans 17 établissements pénitentiaires au Québec. Et le chanteur canadien Justin Bieber sera du tout premier spectacle de la mi-temps de la finale de la Coupe du Monde de la FIFA le 19 juillet. Il rejoint les têtes d'affiche annoncées de Madonna, Shakira et BTS. C'était vos manchettes.
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Viva, Sébastien Galland qui vous accompagne cet après-midi avec de la bonne musique d'été. On écoutera entre autres Scooter Gash avec Ricardo. Ça, c'est une chanson à tous ceux qui prennent les recettes que je vous dis en note. On aura aussi la musique de Sky avec You, chanson de l'an 2000. Si ça vous dit rien, dès les premières notes, je suis pas mal sûr que vous allez non seulement la reconnaître, mais l'associer à un souvenir. Et on aura aussi, bon, je veux pas que tu t'en ailles, William Cloutier avec Claude Bégin, Bryan Adams. Have you ever really loved a woman? Bonne question. Did you? Viva la musique!

0: Une glacière en plein mois de juillet, c'est un peu comme une bonne amie. Si elle est bien préparée, elle peut sauver ta journée. Quand on part au parc, au camping, à la plage ou juste sur la route, le réflexe à garder, les aliments périssables, bien sûr, bon, pas besoin de vous le dire, ça doit rester au froid. On pense aux salades de pâtes, aux sandwichs, fromages, trempettes, œufs et alouettes. Le truc pratico-pratique, mettez les blocs réfrigérants, les ice packs, dans le fond et sur le dessus parce que le froid, ça descend moins bien qu'on pense quand la glacière est ouverte 30 fois. Autre bonne idée, ben, c'est peut-être séparer la glacière repas de la glacière breuvage. Celle des breuvages va s'ouvrir vraiment tout le temps, donc celle de la bouffe, on la garde fermée le plus possible et on laisse vraiment pas la salade de macaroni faire du bronzage sur la table de pique-nique pendant 2 heures. Non, non, non, ça, elle a pas besoin de vitamine D, elle a besoin de froid. La glacière, c'est comme l'été. Quand on la gère bien, tout le monde est plus heureux. Vous êtes avec Sébastien Galland en remplacement cette semaine dans les après-midi. Viva! Ludovic Bourgeois qui s'en vient. On aura aussi Where's My Husband? 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

Sébastien Galland dans les après-midi. Viva! Je vous souhaite de bonnes vacances. Salutations à Geneviève Richard qui est sûrement à l'écoute. J'espère que l'eau a fait du bien entre tes orteils. Je te souhaite belle saison estivale. Bien hâte de te revoir parce que l'été, c'est magique.

0: qu'on aurait dû m'enseigner.
1: Les cours d'été. Ça, c'est probablement la phrase la moins estivale de la langue française, mais pour les familles qui sont là-dedans présentement... 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Les cours d'été, c'est pas les vacances rêvées, mais avec un peu d'aide, ça peut être moins lourd pour tout le monde. Si vous vous sentez incompétent, vous l'êtes sûrement pas, vous avez juste besoin un peu d'aide. Donc, Sébastien Galland qui est avec vous dans les après-midi Viva. Et de l'aide, ça passe aussi par de l'ambiance et l'ambiance, ça passe par de la bonne musique. Bibi Rexha et Charlotte Cardin dans les prochaines Viva la musique.
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8: Bonjour, ici Boris Chassaigne. Le premier ministre canadien Mark Carney est en Arabie Saoudite pour rencontrer le prince héritier Mohamed Ben Salman et des chefs d'entreprise dans le but de renforcer les échanges commerciaux et les investissements bilatéraux. Le Canada s'efforce de rétablir ses relations bilatérales mises à mal depuis 2018. L'ancien premier ministre Justin Trudeau avait alors vivement critiqué le système judiciaire du royaume et le traitement réservé aux femmes dans ce pays. Les agents de la paix en service correctionnel du Québec ont finalement voté à 78% en faveur de l'entente de principe qui leur a été soumise en juin. Leur syndicat compte 2900 membres dans 17 établissements pénitentiaires au Québec. Et le chanteur canadien Justin Bieber sera du tout premier spectacle de la mi-temps de la finale de la Coupe du Monde de la FIFA le 19 juillet. Il rejoint les têtes d'affiche annoncées de Madonna, Shakira et BTS. C'était vos manchettes.
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Il y a des besoins qui prennent pas de congé l'été, même si nous autres, on aimerait bien tout mettre sur pause. Emma Québec qui rappelle que les dons demeurent super importants pendant la période estivale. Et on va à la rencontre des gens, d'ailleurs, dans plusieurs événements et festivals à travers le Québec. Et ça, c'est le genre de sujet qu'on peut remettre à plus tard facilement. On se dit, bon, je vais y penser, je vais regarder ça, je vais m'inscrire un jour. On n'est pas contre l'idée, mais on le fait jamais. Puis l'été passe entre deux soupers barbecue et trois cafés glacés. Donc, le truc simple, si vous êtes admissible, regardez s'il y a une collecte près de chez vous ou un moment qui entre bien dans votre horaire. Pas besoin de faire une grande déclaration. On l'a juste posé un petit geste. Vous êtes même pas obligé de publier ça sur Facebook. Là. Vous le faites pour la bonne cause. Et entre nous, là, c'est probablement l'une des rares bonnes actions où on vous donne un beigne à la fin. Ben, je dis un beigne. Une collation. Puis là, je sais que ça devrait pas être l'argument principal. Là. Je m'adresse pas à Homer Simpson. Mais ça doit pas nuire quand même. Donner du sang, c'est un geste sérieux. Avec une petite collation en récompense en plus. Sébastien Galland qui vous accompagne cette semaine dans les après-midi Viva. Lauryn Hill en 2012, chanteuse des Fugees en carrière solo avec Can't Take My Eyes Off of You. Vive la musique!

0: Le smoothie, ça, c'est la collation qui donne l'impression qu'on prend soin de soi, même quand on est entre deux brassées de lavage en train de le boire super rapidement. Version simple, petits fruits, bananes, yogourt, lait, boisson végétale, un peu de miel, un peu de sirop d'érable si vous aimez ça, on mélange ça et c'est réglé. Avec les fraises, framboises et bleuets qui sont bien de saison, c'est le bon moment d'ailleurs d'en congeler un peu. Petit truc, étaler les fruits sur une plaque avant de les mettre en sac, ça va moins coller ensemble. Et pour les rendre plus soutenus, vous ajoutez du yogourt grec, surtout que maintenant il y en a plusieurs sortes sans lactose, vraiment le fun. Une cuillère de beurre d'arachide, du tofu soyeux ou des graines de chia. Et si les enfants disent « j'aime pas ça », ben servez-le dans un beau verre avec une paille, puis là mystérieusement, ça va tout de suite devenir vraiment plus intéressant. Le smoothie, c'est probablement la seule façon de faire passer des fruits pour une gâterie officielle. Donc on en profite, on exploite ça. Salutations à tous ceux aussi qui ramassent des petites fraises. Moi là, j'ai jamais compris ça, j'ai jamais été capable. Je suis un gars extrêmement patient dans la vie. Mais me mettre à quatre pattes dans un champ de fraises avec des mouches autour de moi pour ramasser des mini-fraises, après une heure, j'en ai ramassé même pas le un tiers de ma chaudière. Comment vous faites? Donc, si vous achetez des petites fraises dans vos vacances, payez comme du monde la personne qui les a cueillies parce que ça a été à la sueur de son front. Puis les petites fraises, là, je suis pas sûr qu'on met ça dans un smoothies, là. On garde ça pour une occasion un petit peu plus spéciale. Sébastien Galland qui vous accompagne dans les après-midi. Viva! Rod Stewart dans les prochaines. Max McKnown avec Better Me For You. Viva la musique!
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à compter à 3 en espagnol grâce à la chanson Maria de Ricky Martin en 1995. Et si oui, eh ben c'est le temps de plugger. Qu'est-ce que vous avez appris? Un, dos, tres, un pase con patate, Maria. Viva en après-midi, Sébastien Galland qui vous accompagne cette semaine en remplacement. Un, dos, tres, un pasito.

peine. Dans vos après-midi, Viva, c'était un honneur pour moi d'être avec vous cet après-midi. Merci de m'avoir laissé entrer dans votre quotidien de cuisine, de garage, de travail, de plage. La musique de Chamousy avec Jelly Roll. Il y a Diane Simard qui s'en vient prendre le relais à partir de 16h. Et à l'instant, voici King Melrose avec Tout est permis. Mon nom est Sébastien Galland. Je suis en remplacement cette semaine. Demain, on se fait ça pour une dernière fois. Portez-vous bien.

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11: Bonjour, ici Claude Marquis, voici vos actualités. La ville de Drummondville autorise finalement le déménagement de fleuriste Bergeron dans l'église Immaculée Conception sur le chemin du Golfe. Le conseil municipal a donné son feu vert à un projet particulier de zonage permettant à l'entreprise d'occuper une partie du bâtiment patrimonial. Le maire Jean-François Houle affirme que la ville voit ce projet comme une occasion de préserver le patrimoine local en lui donnant une nouvelle vocation. Le déménagement de fleuriste Bergeron est prévu en août. L'entraîneur-chef des Voltigeurs de Drummondville, Sylvain Favreau, quitte l'organisation après 3 saisons pour poursuivre sa carrière dans la Ligue américaine. Arrivé en 2023, il a ramené les Rouges à la conquête du trophée Gilles Courteau en 2024 et à une participation à la Coupe Memorial. Il a aussi été nommé entraîneur de l'année dans la LHJMQ la saison dernière et est devenu le pilote le plus rapide de l'histoire de la Ligue à atteindre 200 victoires. Les Voltigeurs ont déjà amorcé un processus pour trouver son successeur. La municipalité de Wickham interdit jusqu'à nouvel ordre toute utilisation extérieure de l'eau potable en raison du très bas niveau de ses 3 puits municipaux. Les citoyens desservis par le réseau d'aqueduc ne peuvent notamment plus arroser leurs pelouses ou leurs végétaux, laver leurs voitures ni remplir leurs piscines. La municipalité indique que ces restrictions demeureront en vigueur jusqu'au retour à la normale. Et la ville de Drummondville prolonge jusqu'à dimanche sa consultation sur l'avenir du centre-ville. La population est invitée à participer à un sondage afin de contribuer à définir la vision qui guidera son développement au cours des prochaines années.
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6: Je vous souhaite un excellent retour. Merci de choisir Viva la Casa en mode vacances. Diane Simard qui est très heureuse d'être en place avec vous autres en ce 9 juillet. Et c'est l'anniversaire aujourd'hui de mon grand-papa. Ben oui, 94 printemps. Alors David, je t'aime très fort. Je te souhaite une bonne fête. Et justement, est-ce que ça vous préoccupe, vous autres, vos grands-parents et même vos parents avec les écrans? Est-ce qu'ils sont rendus fans de ça? Est-ce qu'ils sont souvent là-dessus ou ça les intéresse pas? Parce que là, on s'est penché sur la question parce qu'on parle beaucoup de nos ados, on parle beaucoup également de nos enfants, on surveille leur temps d'écran, mais les parents des grands-parents, faut commencer à les surveiller aussi. Ben oui, parce que est-ce que nos aînés sont rendus accros aux tablettes électroniques, à l'Internet de plus en plus? Ils passent du temps là-dessus. Puis là, il y a une nouvelle génération aussi de travailleurs qui vont aller à la retraite, qui, eux, ont été justement en lien avec l'Internet, les ordinateurs, les téléphones intelligents. Alors, ils ont plus de temps, là, rendus à la retraite pour passer du temps là-dessus. Ça devient quand même un problème parce qu'il faut continuer à les faire bouger. Ils ont plus de parents là pour les surveiller puis leur dire, bon, t'as assez fait d'écran, là, c'est assez, il faudrait que t'ailles prendre une marche. Alors, il faut quand même en être conscient de ça. Et les psychologues dans l'article dans lequel je suis tombée aussi nous disent que des fois, on va leur donner des tablettes ou des téléphones intelligents maintenant à nos grands-parents pour rester connectés avec eux. Mais ils sont vulnérables à certaines choses qui peuvent arriver. Ils sont vulnérables à la fraude, à la désinformation en ligne aussi. Alors, c'est important quand même de leur donner un petit mode d'emploi pour accompagner le cadeau qu'on leur fait. Alors, on aura l'occasion de s'en jaser avec de l'excellente musique, ça c'est sûr. On a appris le malheureux décès de Bonnie Tyler aujourd'hui. Magnifique chanteuse britannique. C'est sûr qu'on va s'offrir son grand classique Total Eclipse of the Heart à l'émission. Et puis, on aura également Sam Smith qui est à venir dans la prochaine heure, les Black Eyed Peas. On aura les Fugees et c'est Shaboozy Jelly Roll qui s'invite pour tout de suite avec Amen. Jelly Roll qui va faire le spectacle de clôture du Festival d'été de Québec qui prend son envol dès aujourd'hui. Merci de choisir Viva.

magnifiques étoiles filantes des Cowboys fringants viennent de passer dans Viva la Casa en mode vacances. Et seriez-vous capable de situer sur la ligne du temps quand est-ce qu'elle est sortie cette chanson-là? À peu près, là, mettons. À une ou deux années près, là. Mais on peut dire que ça fait quand même 20 ans. Vous avez la bonne réponse. On peut parler de fin 2004, début 2005 pour cette chanson-là des Cowboys fringants. Et c'est ce qu'on va demander hein, pour le jeu Hitster Québec qui va commencer du côté de TVA en janvier prochain. Et là, je vous en jase parce que on a démarré les appels à la candidature aujourd'hui. Alors, si ça vous tente de participer à ce méga jeu télévisé, eh bien, Hitster Québec recrute en ce moment. On est à la recherche de gens âgés de 18 ans et plus qui sont disponibles pour les tournages qui vont se faire novembre, décembre. On a 9 jours de tournage en tout. Alors, je vous rappelle un peu comment ça fonctionne. Alors, les participants devront reconnaître

0: mettre des chansons de tous les styles et essayer de les placer correctement en ordre chronologique, justement, sur la ligne du temps. Est-ce que cette chanson-là est sortie avant elle? Est-ce qu'elle est sortie après? Mais vous allez avoir de l'aide, hein? C'est en l'air qu'on va pouvoir, oui, puiser dans nos connaissances, mais on va pouvoir compter aussi sur l'appui de supporters de notre choix pour nous aider lors du moment clé de la compétition. Je pense que ça va être quelque chose de vraiment le fun à suivre. En plus, qu'on dit que la musique québécoise va occuper une place de choix dans la sélection de titres qui seront mis de l'avant. Alors ça, je trouve ça bien intéressant. Donc, Éditeur Québec recrute, ça part en janvier prochain. Et la question se pose, est-ce que la voix va revenir? Est-ce qu'on aura peut-être un Star Academy aussi ou on va se concentrer sur ce nouveau hit sur lequel on mise pas mal? On aura l'occasion de surveiller ça. Les Black Eyed Peas, sur la ligne du temps, c'est quand ça? Where is the love? Début 2000? Ça s'en vient à Viva.
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Nos aînés sont-ils également accros aux tablettes électroniques? On en reparle dans un petit instant à Viva. Pour tout de suite, c'est Salbarbe qui fait son entrée avec Cyril Larroux dans Viva la Casa en mode vacances.

0: cette période de vacances estivales pour nos enfants et nos ados, on est là en tant que parents à surveiller leur utilisation d'écran. Ça, c'est bien certain parce qu'ils ont plus de temps libre, hein? Mais il faudrait peut-être surveiller aussi nos parents, nos grands-parents, parce qu'il y a une dépendance aussi, hein, pour les écrans du côté de nos aînés. Et il y a un papier fort intéressant dans la presse là-dessus qui a été publié au cours des derniers jours. On parle de la surutilisation des écrans, oui, chez les jeunes, mais c'est également chose qui existe chez nos aînés. Alors, une récente étude de la santé publique de Montréal a mentionné que chez les adultes montréalais, les 65 ans et plus se démarquent par leur utilisation intensive des écrans. Ce sont 30% d'entre eux qui consacrent plus de 4 heures par jour. C'est quand même beaucoup. Seulement, les 18-24 ans les dépassent avec un 39%. On dit également que les personnes aînées sont plus susceptibles d'avoir des tablettes, des téléviseurs connectés, des liseuses électroniques, des ordinateurs de bureau, des portables. Ils sont plus nombreux que les moins de 25 ans à posséder ce genre de bidule-là pour rester connectés. Mais qu'est-ce qui a créé ça chez nos personnes aînées? La pandémie, parce que on voulait rester connectés avec nos parents, avec nos grands-parents. Alors, c'est là qu'ils ont commencé à s'y intéresser, puis on leur a donné quelques cours express, évidemment, pour qu'on puisse rester connectés avec eux. L'affaire, c'est que ça l'a resté, hein? Alors, il faut quand même être sensibilisé à ça. Et la première chose pourquoi ils veulent une tablette ou encore être connectés à Internet ou avec le téléphone, les personnes âgées disent que c'est parce qu'elles ne veulent pas être seules. Et une façon de rester connectés avec notre génération, eh ben, c'est par les réseaux. Alors, on dit que 97% des internautes de 65 ans et plus l'utilisent pour communiquer avec leurs proches, selon une enquête de Net Tendance de 2024. Alors, c'est sûr qu'il faut être sensibilisé à ça, conscientisé également pour nos aînés, puis pas hésiter à aller les voir en vrai. Hein? Sam Smith à venir dans Viva la Casa en mode vacances. Restez là. 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

0: 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Une grande de la chanson britannique nous a quittés aujourd'hui. La grande Bonnie Tyler, oui, son classique s'invite dans un instant et on s'en reparle à Viva.
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15: Bonjour, ici Claude Marquis. Voici vos actualités. La ville de Drummondville autorise finalement le déménagement de fleuristes Bergeron dans l'église Immaculée Conception sur le chemin du Golfe. Le conseil municipal a donné son feu vert à un projet particulier de zonage permettant à l'entreprise d'occuper une partie du bâtiment patrimonial. Le maire Jean-François Houle affirme que la ville voit ce projet comme une occasion de préserver le patrimoine local en lui donnant une nouvelle vocation. Le déménagement de fleuristes Bergeron est prévu en août. L'entraîneur-chef des voltigeurs de Drummondville, Sylvain Favreau, quitte l'organisation après 3 saisons pour poursuivre sa carrière dans la Ligue américaine. Arrivé en 2023, il aura mené les Rouges à la conquête du trophée Gilles Courteau en 2024 et à une participation à la Coupe Memorial. Il a aussi été nommé entraîneur de l'année dans la LHJMQ la saison dernière et est devenu le pilote le plus rapide de l'histoire de la Ligue à atteindre 200 victoires. Les voltigeurs ont déjà amorcé un processus pour trouver son successeur. La municipalité de Wickham interdit jusqu'à nouvel ordre toute utilisation extérieure de l'eau potable en raison du très bas niveau de ses 3 puits municipaux. Les citoyens desservis par le réseau d'aqueduc ne peuvent notamment plus arroser leurs pelouses ou leurs végétaux, laver leurs voitures ni remplir leurs piscines. La municipalité indique que ces restrictions demeureront en vigueur jusqu'au retour à la normale. Et la ville de Drummondville prolonge jusqu'à dimanche sa consultation sur l'avenir du centre-ville. La population est invitée à participer à un sondage afin de contribuer à définir la vision qui guidera son développement au cours des prochaines années. C'est ce qui complète vos informations. 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
3: Merci beaucoup de choisir Viva la Casa en mode vacances. C'est Diane Simard, toujours en place avec vous autres, jusqu'à l'arrivée des hits Viva à 18h. Et on a appris cette triste nouvelle très tôt ce matin que la star phare des années 80 à la magnifique crinière blonde Bonnie Tyler nous a quittés à l'âge de 75 ans. Alors, après une opération d'urgence qu'elle a eue en mai au Portugal, en fait, on avait eu un communiqué de la part de son équipe qui nous annonçait qu'elle avait dû avoir une opération d'urgence. Elle avait été plongée dans un coma artificiel par la suite. On l'avait, à la mi-juin, sortie de ce coma, mais son état restait très grave. Et on disait qu'elle était restée aux soins intensifs. Alors, c'était pour une opération intestinale. Et là, finalement, malheureusement, elle est décédée d'une manière inattendue hier soir dans un hôpital au Portugal des suites de la maladie pour laquelle elle était soignée. C'est ce qu'a indiqué là, le communiqué qui a été publié sur le compte Facebook de la star. Alors, évidemment que une des chansons phares de Bonnie Tyler... Elle fête ses 43 ans et c'est une chanson toujours aussi pertinente. Une des chansons d'amour là, les plus actuelles encore aujourd'hui, je dirais. Total Eclipse of the Heart. Bien sûr qu'on lui rend hommage. Maintenant, voici Bonnie Tyler à Viva.

La nouvelle mariée Taylor Swift dans Viva la Casa en mode vacances. Elle qui s'est mariée vendredi soir au Madison Square Garden. Il y en a qui ont ramassé les ordures autour de cette salle. Et ça a l'air qu'on vendrait les boissons gazeuses retrouvées, là, des canettes, des bouts de tissu également sur le New York City Garbage, selon ce que rapporte TMZ. Alors, ça s'est passé autour de Taylor Swift. Peut-être ça va trouver preneur. Voici Ricardo Pasco.

0: belle saison s'invite et que l'été est bien installé, la chaleur aussi, hein, oui, ça parle. Eh bien, un des petits luxes de la vie, c'est de s'offrir une bonne crème molle pour se rafraîchir. Alors, une glace. Mais vous savez qu'il y a des moments mieux que d'autres dans la journée pour s'offrir ce petit plaisir, pour ne pas faire exploser son taux de glycémie, entre autres. On en a parlé dans Top Santé à une nutritionniste, Fanny Vaillancourt, qui donne ses trucs. En fait, c'est riche en sucre rapide, une glace, on va se le dire. Alors, manger une glace, ça peut faire augmenter votre taux de glycémie en flèche. Et ça, ça fait que oui, on est bien crinqué, mais la fatigue arrive rapidement aussi. Alors, comment faire en sorte que ça soit pas si mal? Eh bien, on dit qu'on devrait se l'offrir après les repas. Alors, si vous avez pris un repas qui était bien équilibré en fibres aussi, en protéines, évidemment pas trop en sucre, de compléter avec la crème glacée là, par la suite, la fameuse crème molle, ça peut être déjà pas mal mieux pour votre digestion avec cette crème molle-là en question. Et si, mettons, vous voulez la prendre en collation puis vous n'avez pas pris de repas avant, ben on suggère de peut-être se prendre une petite poignée de noix avant ou après, ou encore un fruit pour les fibres, pour essayer d'équilibrer. Alors, le but, c'est que ce soit pas juste le sucre qui entre d'un grand coup dans votre corps. Moi, je vais essayer de retenir cette information-là aussi pour mon garçon de 9 ans parce que, ouais, ça grimpe en flèche, hein? ils sont bien gazés dans la crème molle quand on leur offre en collation. Fait qu'une petite poignée d'amandes, ça peut faire le travail quand même. Et là, Langley est à venir avec son hit Chasing Texas dans un instant dans Viva la Casa en mode vacances.
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plusieurs concerts se préparent. Un spectacle de la mi-temps qu'on ne veut pas manquer dans 10 jours, très exactement. Je vous en parle dans un instant. Pour tout de suite, Caïn s'invite avec l'amour du jour et surveillez également la nouveauté de Jeff Posé emmêlée dans ses cheveux dans Viva la Casa en mode vacances à Viva. Force de...

0: chaque année, on va se le dire, on fait partie des millions de téléspectateurs qui surveillent de très près et qui regardent le spectacle de la mi-temps au football. On veut pas manquer ça. Mais là, je vous le dis, ce qu'on veut pas manquer cette année, là, c'est le spectacle de la mi-temps de la Coupe du monde de soccer. Et là, on a dévoilé la liste des artistes qui vont participer à ce spectacle de la mi-temps où on va y retrouver notre chanteur canadien, Justin Bieber. On va avoir Shakira, le groupe K-pop BTS, Madonna aussi sera sur scène. Imaginez comment ça va être un spectacle de la mi-temps de la finale du Mondial 2026. Absolument spectaculaire. Ça va se passer le 19 juillet prochain au MetLife Stadium dans la banlieue de New York. Alors, on a annoncé ça en grande pompe au cours des dernières heures. Et du côté du site de RDS, on dit que ça va durer 11 minutes en tout. Et selon les règles du soccer, le spectacle de la mi-temps ne doit pas dépasser 15 minutes. Parce que là, faut que les joueurs restent quand même pas inertes trop longtemps, là. Faut qu'ils restent réchauffés. Et c'est un spectacle inédit. Et on dit que ça pourrait vraiment être un des plus gros spectacles vus depuis longtemps. Parce que le chanteur de Coldplay, Chris Martin, assure la direction artistique de ce concert-là. Son groupe va y participer en collaboration avec la chorale renommée d'une école primaire publique de New York. Et aussi, c'est une initiative qui va permettre de lever des fonds pour un programme en faveur de l'éducation. Alors ça aussi, ça va être extraordinaire. Et du côté du cofondateur et dirigeant de Global Citizen qui organise le concert, on dit que c'est le plus grand rassemblement d'artistes unis pour une cause depuis Live Aid, le double concert qui est organisé là, contre la famine éthiopienne en 1985. Et il dit qu'il pourrait bien s'agir des 11 minutes de prestations musicales télévisées les plus regardées de l'histoire. Alors, on surveille ça. 19 juillet prochain, spectacle de la mi-temps de la finale de soccer. Justement, il s'invite Madonna avec Sabrina Carpenter. Bring Your Love à venir à Viva.
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0: Entre 4 à 7 du vendredi soir, c'est Viva la Fiesta, servi par Jerry. Manquez pas ça demain sur le coup de 16h. Mais dans un instant, c'est la dernière édition de la semaine des Hits Viva. Et Jerry va vous parler d'artistes féminines qui se sont émancipées. Diane Simard vous donne rendez-vous demain. Tout de suite après, on part ça de même. Bye bye.
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8: Bonsoir, ici Claude Marquis, voici vos actualités. La ville de Drummondville autorise finalement le déménagement de fleuristes Bergeron dans l'église Immaculée Conception sur le chemin du Golfe. Le conseil municipal a donné son feu vert à un projet particulier de zonage permettant à l'entreprise d'occuper une partie du bâtiment patrimonial. Le maire Jean-François Houle affirme que la ville voit ce projet comme une occasion de préserver le patrimoine local en lui donnant une nouvelle vocation. Et l'entraîneur-chef des Voltigeurs de Drummondville, Sylvain Favreau, quitte l'organisation après 3 saisons pour poursuivre sa carrière dans la Ligue américaine. Arrivé en 2023, il aura mené les Rouges à la conquête du trophée Gilles Courtois en 2024 et à une participation à la Coupe Memorial. Il a aussi été nommé entraîneur de l'année dans la LHJMQ la saison dernière. Les Voltigeurs ont déjà amorcé un processus pour trouver son successeur. C'est ce qui complète vos informations. 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
5: Déjà, jeudi soir, vous revenez peut-être de votre 5 à 7. Ben, vous revenez de bonne heure, je trouve. Ben, merci d'avoir choisi Viva pour vous accompagner jusqu'à la maison. Je m'appelle Jerry Castonguay et ce soir, la thématique des hits Viva, c'est des artistes féminines qui se sont émancipées. On va revivre les années 80, mais aussi les années 2000-2010 avec une artiste qui fait figure de proue en tant que femme forte et assumée. Mais avant toute chose, on s'éloigne de ça un peu. On revient en 1995. À l'époque du film Space Jam et compagnie, là, il y avait aussi... c'est quoi le film québécois qui est arrivé quelques années plus tard? Carmina, entre autres. Mathusalem. On est dans cette époque-là, en 1995. Voici Coolio et Gangsta's Paradise. Un excellent jeudi soir, tout l'été. Viva la musique!

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1: Ah ben beau avoir fait le Super Bowl avec Justin Timberlake, elle a quand même eu un début de carrière plutôt difficile dans l'ombre de son frère. Au milieu des années 80, Janet Jackson sort enfin de toute l'aura de Michael Jackson avec l'album Control, apprend les commandes de sa carrière puis impose son propre style. On est loin des Jackson 5, là. When I Think of You, c'est devenu son tout premier numéro 1 aux États-Unis puis grâce à un son pop, funk, irrésistible, je dirais, signé par Jimmy Jam et Terry Lewis, ses complices. C'est une chanson qui a fait comprendre au monde entier que Janet n'est plus la sœur de Michael Jackson, mais c'est bien Janet Jackson à part entière, une superstar en devenir. When I Think of You, à Viva!

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1: Avant de sortir la prochaine chanson, c'était sa première au niveau des succès internationaux. Ben Meghan Trainor, c'est une auteure-compositrice qui écrivait pour d'autres artistes, puis pas des deux pics là, John Legend, Fifth Harmony, Jennifer Lopez. Elle a écrit des tunes pour J-Lo. Puis en 2014, elle décide d'y aller, de faire tapis comme au poker et de présenter sa propre chanson. Puis c'est peut-être une chanson qui a jamais été acceptée par aucun ou aucune de ses clientes. C'est un son rétro inspiré du doo-wop qui fait vraiment là la lumière sur la diversité des silhouettes. Puis elle l'incarne très bien avec beaucoup d'humour, d'assurance et c'est devenu un phénomène mondial. Ça a lancé sa carrière de chanteuse. Il s'agit de Meghan Trainor. All About That Bass, au retour dans les Hits Viva.
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y a un excellent jeu de soir. Vous revenez peut-être de votre 5 à 7 qui s'est étiré un peu. C'est cool, ça. Soyez prudents sur la route. Merci d'avoir choisi Vivant. On vous fait revivre ce soir des hits de femmes qui se sont émancipées dans l'univers de la musique. Et avant de devenir un hymne féministe des années 80, la chanson qui s'en vient était une chanson écrite par un homme, Robert Hazard, en 79, mais c'est Cyndi Lauper qui l'a complètement retransformé en lui donnant sa personnalité colorée, son énergie punk-pop, puis évidemment, il y avait des messages de liberté, un peu pour faire un lien avec ce que Meghan Trainor faisait un peu plus tôt. Ben, sortie en 83, cette chanson-là est devenue son premier grand succès, et ça a fait en sorte que Cyndi Lauper est devenue une icône avec ses cheveux éclatants, ses vêtements excentriques, sa voix unique. Et on la reconnaît tous. Un son marginal à l'époque, mais qui fait certainement danser.

0: Ben, c'est terminé cette semaine pour les Hits Viva. Je m'appelle Jerry Castonguay. Je vais vous retrouver tout de même demain midi pour le lunch 80-90-2000. Et là, je sais, les soirées s'étirent. C'est le fun, pas beau, facho. On s'amuse dans la cour arrière et on va pouvoir vous accompagner pour ça jusqu'à minuit. Salut à ceux qui sont en camping présentement aussi, qui nous écoutent. Vous allez être servis. On vous donne toutes les infos à savoir sur notre région, ce qu'il y a à faire chez nous pour le week-end jusqu'à minuit. Et juste au retour, on se fait une petite game de poche avec Blue Jeans Bleu à Viva. Salut!
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3: Bonsoir, ici Claude Marquis. Voici vos actualités. La ville de Drummondville autorise finalement le déménagement de fleuristes Bergeron dans l'église Immaculée Conception sur le chemin du Golfe. Le conseil municipal a donné son feu vert à un projet particulier de zonage permettant à l'entreprise d'occuper une partie du bâtiment patrimonial. Le maire Jean-François Houle affirme que la ville voit ce projet comme une occasion de préserver le patrimoine local en lui donnant une nouvelle vocation. Et l'entraîneur-chef des Voltigeurs de Drummondville, Sylvain Favreau, quitte l'organisation après 3 saisons pour poursuivre sa carrière dans la Ligue américaine. Arrivé en 2023, il aura mené les Rouges à la conquête du trophée Gilles Courtois en 2024 et à une participation à la Coupe Memorial. Il a aussi été nommé entraîneur de l'année dans la LHJMQ la saison dernière. Les Voltigeurs ont déjà amorcé un processus pour trouver son successeur. C'est ce qui complète vos informations. 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

Salut tout le monde, c'est Oli. J'espère que ça va bien. Je vous souhaite une très belle soirée. Je vous accompagne jusqu'à minuit avec de la très bonne chanson. Je sais, on est bon de même. Mais là, les tests sont concluants. Ah, ça, j'ai été ravi de savoir ça. La plage publique est maintenant réouverte tous les jours de 10h à 18h30. Il y a des sauveteurs qui seront sur place. Et je vous invite fortement, vraiment fortement, à suivre la page de Réseau Aquatique Drummondville pour connaître les conditions à tous les jours, parce qu'on aimerait bien ça, hein, arriver là-bas puis que ça soit ouvert. Oui, hein, parce que, tu sais, avec Dame Nature, on peut jamais prévoir ce qui va arriver. Donc, allez suivre leur

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C'est demain, la grande première. J'ai acheté mes billets et j'ai vraiment hâte d'y aller. Tout sur le sexe. C'est une pièce de théâtre avec Simon Boudreau, Brigitte Lafleur et Laurent Paquin. Il y a d'autres artistes également qui seront là. Donc demain, vendredi 10 juillet à 20h, il y a 24 dates pendant tout le mois, OK? Et jusqu'à la mi-août qui sont disponibles. Oui, demain, c'est la première à la Maison des Arts des Jardins de Drummondville, dans la salle principale. Si vous pouvez pas y aller demain, c'est pas grave. Même moi, je peux pas y aller demain. Il faut que je prenne, j'ai pris mon billet pour une autre date. Mais encore une fois, 24 dates de disponibles pour aller voir la pièce de théâtre Tout sur le sexe à la Maison des Arts des Jardins de Drummondville.

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6: Voici vos nouvelles Arsenal Média. La ville de Drummondville autorise finalement le déménagement de fleuristes Bergeron dans l'église Immaculée Conception sur le chemin du Golfe. Le conseil municipal a donné son feu vert à un projet particulier de zonage permettant à l'entreprise d'occuper une partie du bâtiment patrimonial. Le maire Jean-François Houle affirme que la ville voit ce projet comme une occasion de préserver le patrimoine local en lui donnant une nouvelle vocation. L'entraîneur-chef des Voltigeurs de Drummondville, Sylvain Favreau, quitte l'organisation après 3 saisons pour poursuivre sa carrière dans la Ligue américaine. Arrivé en 2023, il aura notamment mené les Rouges à la conquête du trophée Gilles Courteau en 2024. Il a aussi été nommé entraîneur de l'année dans la LHJMQ la saison dernière. Les Voltigeurs ont déjà amorcé un processus pour trouver son successeur. La municipalité de Wickham interdit jusqu'à nouvel ordre toute utilisation extérieure de l'eau potable en raison du très bas niveau de ses 3 puits municipaux. Les citoyens desservis par le réseau d'aqueduc ne peuvent notamment plus arroser leurs pelouses ou leurs végétaux, laver leurs voitures, ni remplir leurs piscines. Finalement, côté météo, à Drummondville, ce soir et cette nuit, c'est quelques averses, cessant après minuit. Par la suite, ce sera nuageux et le minimum prévu est de 19 degrés.
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